0: Dalton. Et puis on est pas les Dalton.
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0: 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Les policiers continuent de ratisser le boulevard Saint-Michel. 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

Ouais, tu sais, c'était samedi, là, à côté de la maison de la radio. Je marchais dans la rue, et puis il y a une fille juste devant moi, avec ses grands cheveux blonds, tu vois. J'ai commencé à la suivre parce que, je sais pas, j'avais envie de baiser, et puis tout d'un coup, elle s'est retournée.

0: Alors? Alors?
1: Alors je me dis, ok, c'est bon, je rentre chez moi, je la dépasse et puis je marche, avenue du président Kennedy jusqu'à la place de Varsovie, puis il faisait bon et c'était cool. Et puis là je me retourne.

0: aurait mieux fallu rester chez moi. Ce jour-là, je me suis dit qu'il aurait mieux fallu rester chez moi.
1: Fallu. C'est un mot, c'est quoi? C'est pas assez compliqué, ça?
0: Non, il aurait mieux fallu, c'est conditionnel passé, première forme. Tu vois, on aurait pu dire il aurait mieux valu aussi, mais du verbe valoir. Tu t'étais plus élégant.
1: Alors?
0: Ben, voilà.
2: Alors?

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0: Salut Sandrine, tu vas bien? Super. Ok, tout le monde est prêt? On est en direct dans une minute. Moteur. Silence plateau. Donc on envoie le bulletin météo juste après les infos, c'est parti.
1: Ce midi, dans votre bulletin météo, rien de frais, rien de nouveau. Les températures sont en hausse et le soleil tape sur les côtes. À la frontière est, pourtant, c'est le grand retour des bottes. Une pluie battante, des orages, mais rien d'inquiétant. Profitez de la plage et des compotes. Je peux au moins vous garantir à cet instant qu'il va faire chaud.
2: Il fait chaud là, non ?

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0: cette crise.
1: Eh bien, écoutez, la crise a commencé au début de la crise et elle finira à la fin de la crise, à moins qu'elle soit remplacée par une autre crise. Voilà.
0: Merci, Christophe. Et maintenant, changeons de sujet, parlons de la crise.

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Le petit village des Dents est bâti près de l'embouchure de l'Eure sur un bras de la Seine qui sépare du grand fleuve une île plantée de hauts peupliers et d'oseraies abandonnées, maintenant envahie par une flore exubérante et vagabonde. Les herbes arborescentes, les fleurs sylvestres, les plantes fluviales, les lianes ont tellement poussé, pullulé, elles se sont tellement jointes, enlacées, nouées les unes aux autres que l'île, en bien des endroits, est impénétrable et qu'elle donne l'impression d'une terre vierge, d'une jungle mystérieuse, d'une sorte d'Éden sauvage dont les maisons de village reçoivent les violents, les âpres parfums lorsque le vent souffle du nord.

Du grand bras de la Seine caché par le niveau de l'île, on aperçoit que la rive droite plate, nue, découvrant par places les écorchures blanchâtres d'un terrain marneux. La plaine, ensuite, ça et là, semée de bouquets de trembles et de pommiers solitaires, s'étend en paisibles carrés de culture jusqu'à des coteaux aux souples ondulations, aux pentes orangées, couronnées de forêts, dont la tache sombre s'attendrit, se voile de bleu léger et semble se vaporiser avec la brume qui monte, soir et matin, des nappes d'eau et des prairies riveraines. Gaiement éparpillés sur une même ligne, des villages longent le pied des coteaux et leurs toits rouges et leurs façades blanches éclatent parmi les verdures estompées. Un peu vers la droite, la plaine s'élargit, les coteaux s'exhaussent en montagne et s'ouvrent brusquement pour laisser voir un espace très lointain, très bleu et très rose, une enfoncée de vallées qu'on dirait rhumante et légère autant que des nuées. Le spectacle de cet horizon est délicieux à regarder. Il est d'une douceur infinie, d'une lumière opaline exquise, rendue plus exquise encore par la dureté des premiers plans et la complication de leurs arabesques emmêlées. Durant les mois d'automne, le brouillard y promène ses rêves fugitifs et ses mystères changeants dans la fine transparence de ses voiles argentées. Et c'est un calme qui vous pénètre, qui vous détend, qui descend jusque dans les profondeurs de l'âme pour y éteindre les souffrances les mieux attisées.

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Amis auditeurs d'Alternante, merci de nous retrouver sur Poussière d'étoiles, énième édition. Ici, vous êtes en compagnie de Francis, notre ami Francis, qui détient les manettes et la sécurité, et votre serviteur, son neveu, qui va vous présenter un petit programme de sa composition, qui fera en premier temps la part belle au jazz des années 50-60, et puis qui s'en ira vers les années 2000 avec plusieurs très très jolis albums que j'aurai, je crois, un plaisir à vous présenter. Pour commencer, un orchestre historique de l'histoire du jazz, une histoire qui, j'espère, passionnera aussi bien nos amis de Nantes et de Loire-Atlantique que nos copains de Bordeaux et de Radio Campus qui nous diffusent très régulièrement. Merci à eux de prendre un relais qui nous est extrêmement sympathique. Merci et à bientôt, j'espère. Donc je disais qu'un orchestre d'esprit classique qui s'appelle l'orchestre de Thad Jones et Mel Lewis. Thad Jones était un trompettiste qui souvent jouait du bugle, qui était une sonorité un petit peu particulière, un peu plus riche, peut-être un peu plus douce. Et Mel Lewis était un batteur de bon acabit, n'est-ce pas? Alors, il avait un groupe considérable. Il y avait 4 trompettes, 4 sax, 3 trombones, 4... bref. Et au piano, il y avait un musicien délicieux qui s'appelle Hank Jones. Et vous allez constater que la phalange rythmique est... et harmonique de l'orchestre est assez magnifique. Et pour commencer, on entendra un solo à la trompette harmonie, à la trompette sourdine de Bill Berry, qui est moins connu. Ensuite, on entendra un très beau chorus au saxophone baryton de Pepper Adams, un des oubliés de l'histoire du jazz classique, avant que Hank Jones... nous délivre un magnifique solo. Donc, pour commencer, ce morceau s'appelle Once Around, le grand orchestre, Thad Jones et Mel Lewis, en mai 1966.

C'était Once Around, le grand orchestre de John Thaddeus Jones et Mel Lewis en 1966 au mois de mai. Et vous avez donc entendu un thème qui était une composition de Thaddeus Jones, un trompettiste qui n'a pas eu la célébrité qui, donc, il le méritait, bien qu'il ait été très utilisé. Il a entre autres participé à des formations très amusantes. On en parlera peut-être un jour, à une formation qui s'appelait Les Jones, où ils jouent, les trois frères jouent. Hank Jones, le pianiste, qui était l'aîné de la famille, avait composé un groupe et avait demandé à ses deux frères, Tad à la trompette et Elvin à la batterie, de l'accompagner. Ils s'étaient même notoirement amusés, puisqu'ils avaient demandé à un bassiste qui appartenait à l'orchestre de Count Basie, comme Tad pendant un moment, de venir les accompagner, qui s'appelait lui Eddie Jones, mais ça n'avait aucun lien de parenté. Bref, donc les trois frères ont joué ensemble, et je pensais que c'était intéressant de réécouter Tad Jones tout seul, dans un petit groupe qu'il enregistre chez la maison Blue Note, chez messieurs Cuscuna, n'est-ce pas, messieurs Alfred Lyon et Francis Wolff. Thad Jones est juste accompagné par une rythmique, Barry Harris au piano, Percy Heath à la basse et Max Roach à la batterie, c'est quand même du beau monde. Et il y a un saxophoniste ténor pour composer le quintet qui s'appelle Billy Mitchell. L'enregistrement de sa maison Blue Note s'appelle The Magnificent Thad Jones, qui est au moins un sentiment affiché de justice pour un événement qui n'en était pas un. Mais bref, c'est comme ça. Thad Jones a enregistré en fait deux disques uniquement chez Blue Note. Celui-ci est le premier. On entendra peut-être un jour le second. Mais bref, on va écouter un morceau qu'il a composé là, qui s'appelle The Billy Do et qui permet à chacun des solistes de se faire entendre. Hein, Tad, puis Billy Mitchell, puis le pianiste Barry Harris. Vous allez voir que c'est du bon hard bop, comme savait le faire la maison Blue Note à l'époque.

C'était donc Thad Jones, le magnifique Thad Jones, en compagnie de Billy Mitchell, de saxophone ténor, et une rythmique de rêve, Barry Harris, piano, Percy Heath, basse, Max Roach à la batterie, sur une composition de Thad qui s'appelait Billy Do. Pour continuer et pour terminer, je vais vous proposer un duo de trompettes où on entendra précisément Thad Jones, mais aussi un de ses collègues, Joey Newman, dans la formation du grand orchestre de Count Basie sur le disque qui a été le disque probablement le plus célèbre pendant très longtemps d'Atomic Mr. Basie, le fameux E égale MC2 qui évoquait avec poésie, mais peut-on mettre de la poésie dans l'explosion atomique ? Enfin bref, on était en 1957 et donc... La pochette est ce qu'elle est et le disque, par contre, est inoubliable. Les arrangements sont dus à un grand, grand couseur de fil blanc qui est Neil Hefti. Et le morceau que j'appelle « Duet » vous permet d'entendre donc les deux trompettistes ensemble, séparément. Alors, je pense que vous pourrez reconnaître, pour autant que vous vous en donniez la peine, la trompette de Joey Newman est peut-être plus mince, plus aiguë, un son peut-être un petit peu moins brillant que la puissance de Thad Jones, qui était effectivement un colosse, alors que Joey Newman était un garçon beaucoup plus fluet. La composition de Neil Hefti donc date d'octobre 1957 et le disque c'est l'Atomic Mr. Basie.

un arrangement délicieux de Neil Hefti, une composition de Neil Hefti, duet. C'était les deux trompettistes solistes de l'orchestre de Count Basie. Il y avait aussi Wendell Colley qui jouait de temps en temps dans des ballades. Bref, c'était quand même les deux trompettistes essentiels de l'orchestre qui jouaient. Donc Joey Newman et Thad Jones qu'on va quitter pour revenir sur Joey Newman. Et là, je vous propose un petit disque. Oh, c'est pas très très long, mais... Je pense que

Hank Jones joue au piano, encore, on le retrouve. Barry Galbraith est à la guitare. Et le reste de la rythmique, c'est Freddie Green, Eddie Jones et Ozzie Johnson. On est en juillet 1956 et voici le thème même d'ailleurs qui reprend le nom de l'orchestre, les Midgets.

Les Midgets par Les Midgets, donc le groupe des nains de Joey Newman. J'ai oublié de citer, je crois, Frank West à la flûte, qu'on a entendu plusieurs fois. Hank Jones, un piano solo magnifique. Barry Galbraith, qu'on n'entend pas très très souvent. Lui aussi, on l'a entendu, vous avez pu remarquer aussi. Eddie Jones, le bassiste. Et Ozzy Johnson à la batterie. On était en juillet 1956. On fait un petit saut de près de 10 ans. On se retrouve en 1964. Et puis, bah, c'est un groupe tout différent. Là, pas de virtuosité, pas de numéro de virtuosité. Au contraire, beaucoup de musicalité dans un groupe qu'on pourrait intituler Les Copains. C'est Friends de Bob Brookmeyer, le bassiste qui jouait du valve trombone, avec Stan Getz, saxophone alto, ténor, pardon, Gary Burton au vibraphone, Herbie Hancock au piano, Ron Carter à la basse et Elvin Jones à la batterie, comme quoi, de temps en temps, on retrouve un peu les mêmes pour une musique très détendante, une belle ballade qui s'appelle Skylark de Augie Carmichael, un grand, grand standard du jazz et de la mélodie. Vous allez voir l'amitié sensible entre le trombone et le saxophone. C'est un grand, grand moment de ravissement, même si ça ne dure que 5 petites minutes.

Bob Brookmeyer, trombone, Stan Getz, saxophone ténor, Gary Burton, vibraphone, et Herbie Hancock, piano, Ron Carter à la basse. Je pense que vous avez beaucoup pu remarquer le soutien de Ron Carter, intelligent, subtil, etc. Et Elvin Jones, très discret à la batterie. C'était Friends, et c'était un thème qui s'appelait Skylark. Et maintenant, une œuvre sérieuse, je dirais, celle d'Henri Texier pour le label bleu de d'Amiens, de la fameuse maison de la culture d'Amiens. Et Henri Texier avait déjà composé des œuvres sur les problèmes amérindiens. Là, son album, paru en 2026 et qui a été enregistré en 2023, s'appelle « An Indian's Life », la vie indienne. Et comme le dit le signataire de l'artiste Stéphane Olivier, Henri Texier ne sera jamais un Indien, il le sait, tout comme il ne sera jamais Charlie Mingus. Mais l'un et l'autre se rencontrent dans sa musique, et c'est tout son génie que de faire entendre sa voix la plus intime à travers ce dialogue imaginaire. Je vous laisse écouter ce « Black Indians » et on parlera de la composition du groupe après.

Ce sont des œuvres comme ça qui font que le jazz français a vraiment sa place dans l'histoire de la musique noire américaine. Henri Texier, Black Indians à la contrebasse, était avec ses amis. Alors son fils Sébastien jouait du saxophone et je crois de la clarinette. Il m'a semblé entendre clarinette, peut-être même ce qu'il appelle une clarinette alto, enfin en compagnie de Sylvain Riflet, qui jouait du ténor et lui aussi de la clarinette. Manu Kodja est à la guitare, on l'a entendu longuement. Il y avait à la trompette Carlo Narnezza. Et puis, on a entendu aussi un beau solo de Manu Kodja, qui est un contemporain qu'on aime vraiment beaucoup. Henri Texier va céder la place à un musicien différent. C'est vraiment autre chose, c'est une musique extrêmement intime. Ça ne dure pas très longtemps, mais j'aime beaucoup cela. C'est Oded Zur Tezeduer qui joue du saxophone ténor. Il est profondément intérieur. Il est accompagné d'un pianiste qui s'appelle Nitai Erskovitch, d'un bassiste qui s'appelle Petros Klampanis et d'un batteur Jonathan Blagg. Donc c'est une formation multiculturelle. Écoutez Miniature 3.

C'était donc Odette Dur sur cette miniature. Et pour terminer, je vous propose une nouveauté qui est un petit peu audacieuse. Ça s'appelle Chansong. Moi, ça me rappelle le poème de Prévert, Chansong. Et bien, c'est ça, justement. Alors, il y a aussi du chant dans ce disque. Et le chant, il est celui de Lou Tavano. Et le chef d'orchestre, c'est un violoniste. Il s'appelle Mathias Lévy. Il y a un violoncelle, Sébastien Gignot, un accordéon, Laurent Derache, et une contrebasse, Jean-Philippe Virey, qui est un petit peu plus connu. Les musiques sont composées par Mathias Lévy. Vous allez voir que c'est très original, mais c'est fondamentalement rêveur. Moi, pour terminer notre programme, j'avoue que ça me fait très plaisir.

0: 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Il est 6h en temps universel, 2h à Washington.
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0: Toute l'actualité internationale, c'est avec Marion Kazanov. Bonjour Marion.
2: Bonjour Pierre.
0: Et à la une, ce protocole d'accord de paix entre l'Iran et les États-Unis.
2: Une signature imminente, promettent Donald Trump et le médiateur pakistanais. L'Iran est plus mesuré, alors que les termes de l'accord sont toujours flous, surtout sur le volet du nucléaire iranien. Malgré les frappes israéliennes, les pénuries, les ruines à perte de vue, les Palestiniens de Gaza ne baissent pas les bras. Certains, d'entre les ruines, se reconstruisent leur maison. Reportage à suivre. Dans l'Est de la RDC, le bilan de l'épidémie d'Ebola revu à la hausse. Les soignants déplorent, eux, une méfiance de la population qui va parfois jusqu'à la violence. Et puis en football, les matchs s'enchaînent à la Coupe du Monde. Haïti faisait son retour dans la compétition après plus de 50 ans d'absence. Malgré la défaite des Grenadiers 1-0 contre l'Écosse, les supporters restent fiers de leur équipe. En basket aussi, ça n'était pas arrivé depuis plus de 50 ans. La victoire des New York Knicks en finale NBA, on en parle dans le journal des sports après cette édition.
0: Il a été maintes fois annoncé, cet accord de paix entre l'Iran et les États-Unis. Un protocole en ce sens pourrait bientôt être signé.
2: Le Pakistan, médiateur dans le conflit, tablait hier sur une signature dans les 24 heures. Ce sera bien ce dimanche, promet aussi de son côté Donald Trump. Ce qui serait pour lui un beau cadeau d'anniversaire. Il fête ses 80 ans aujourd'hui. Pourtant, l'Iran est beaucoup plus mesuré. Siavosh Ghazi, vous êtes notre correspondant à Téhéran. Le chef de la diplomatie iranienne parlait hier d'une signature dans les prochains jours.
3: En fait, l'Iran refuse de signer aujourd'hui le document. La question, c'est de ne pas faire un cadeau à Donald Trump qui fête son anniversaire. Mais on sait que le document a été finalisé. Donc, la signature de l'Iran devrait intervenir demain ou après-demain. L'Iran estime avoir obtenu le maximum de choses. Tout d'abord, cesser le feu au Liban pendant cette période. Ça, c'est très important pour l'Iran. Ensuite, le contrôle du détroit d'Hormuz, puisque même si après le déblocage des pour iranien, le détroit sera réouvert. L'Iran percevra des droits pour assurer la sécurité du trafic maritime, mais également pour la protection de l'environnement. Un document avec Oman devrait être publié d'ici quelques jours. Et en ce qui concerne des réparations de guerre et le déblocage des avoirs iraniens, le Qatar aurait accepté de débloquer 12 milliards de dollars le premier jour. Et en ce qui concerne le nucléaire, pas question d'en parler pour l'instant. La seule chose que l'Iran acceptera de faire, c'est de diluer ici même en Iran les stocks d'uranium enrichis à 60% pour les ramener à 20 ou peut-être même à 3,67%.
2: Siavosh Ghazi, correspondant de RFI à Téhéran. Ce protocole d'accord comprend donc aussi le Liban. On l'a vu avec notre correspondant. C'était une condition de l'Iran pour négocier, obtenir donc un cessez-le-feu dans le pays. Mais en attendant la signature du protocole d'accord, l'armée israélienne poursuit ses frappes dans le sud et dans l'est du Liban. Elle avait lancé des appels à évacuer un peu avant.
0: L'armée israélienne poursuit également ses frappes à Gaza.
2: Malgré un cessez-le-feu en vigueur depuis le mois d'octobre, frappes quasi quotidiennes, la vie des Gazaoui est toujours très difficile. Ils vivent sur 40% de l'enclave et manquent de tout. Les dégâts sont considérables. Les champs de ruines s'étalent à perte de vue. Mais certains n'attendent pas le retrait de l'armée israélienne pour reconstruire leur maison. C'est le cas d'Ala Jouda. Il ne veut pas baisser les bras. Il a construit avec les moyens du bord une habitation en bois. Reportage dans la bande de Gaza de Rami Almegari avec Frédéric Misselin à Jérusalem.
4: Des petites lattes de bois qui forment un chalet sur les fenêtres du plastique transparent tendu. Ala Jouda n'a pas ménagé ses efforts pour construire sa maison. Avant la guerre, ce Gazaoui était entrepreneur en bâtiment. Déplacé de camp en camp avec sa famille, Ala a fini par dire « ça suffit ».
5: Nous avons beaucoup souffert de la vie dans les camps. Les tentes manquent d'intimité et d'hygiène. Alors je me suis dit, la meilleure des choses à faire serait de retourner dans ma maison détruite et de construire quelque chose en bois et être en sécurité.
4: Première étape, déblayer les décombres. De l'ancien logement sur 4 étages, il ne reste rien. Puis le père de famille nivelle, bâtit, assemble.
5: Ça nous a pris environ 25 jours. Bien sûr, les outils étaient très simples et évidemment, il n'y avait pas d'électricité.
4: Aujourd'hui, le chalet dispose d'une surface de 40 mètres carrés. Anine, son épouse, est fière du résultat.
6: C'est presque comme avant la guerre. Il y a un salon, une chambre, une salle de bain. Nous avons enfin de l'intimité, de la stabilité et du confort. Cet endroit, c'est comme un petit rêve.
4: La maison de la famille Jouda reste un habitat précaire, construit sur des ruines. Rami Almegari dans la bande de Gaza, Frédéric Misselin, Jérusalem, RFI.
0: RFI 7h05 à Kinshasa, en République démocratique du Congo. Le gouvernement condamne les violences lors du rassemblement de l'opposition.
2: C'était vendredi dans la capitale, un rassemblement de la coalition C64 contre le projet de réforme constitutionnelle. Les autorités font état de blessés parmi les manifestants et les forces de l'ordre, ainsi que d'importants dégâts matériels. Elles annoncent également des vérifications pour établir les circonstances exactes des violences. L'opposition, elle, accuse la police d'une répression brutale ayant fait 2 morts vendredi.
0: À la RDC, où les autorités donnent un nouveau bilan de l'épidémie d'Ebola.
2: Selon les chiffres du ministère de la Santé publiés hier, le nombre de cas confirmés est désormais de 710 pour 149 décès. Des chiffres toujours difficiles à établir à cause de la méfiance de la population envers le personnel soignant. Dans l'Est, près de Bounia, des tentes de l'ONG Alima ont été brûlées par un malade fin mai dans la zone de santé de Rampara. Cette semaine, les soignants de cette même zone ont été attaqués. Coralie Pierret a pu se rendre sur place.
7: Vêtues de leurs blouses de tous les jours, 3 infirmières sont occupées à faire l'inventaire du matériel médical. Dans ce centre de santé de Rwampara, c'est le calme plat. L'une d'elles explique que les malades désertent les lieux par peur d'un diagnostic Ebola.
8: Il y a vraiment la diminution. Mais des derniers jours ici, ils ont commencé à fréquenter.
7: Une méfiance qui se retourne parfois contre elle.
8: On nous dit, c'est vous qui nous tuez, c'est vous les infirmiers, c'est vous. Ça se passe toujours, à tout moment.
7: Cette suspicion, elle se ressent jusque dans les allées du marché de Rojo. Là-bas, une vendeuse de vêtements qui a souhaité rester anonyme vit sa toute première épidémie d'Ebola.
9: Il y a encore des résistances parmi la population. Le personnel soignant a fait du porte-à-porte pour sensibiliser la communauté. On nous a dit qu'en cas de symptômes, comme la diarrhée par exemple, il faut se rendre le plus tôt possible à l'hôpital.
7: Juste à côté de son stand, Solidarité Internationale a installé un point de lavage des mains. C'est l'un des 50 prévus par l'ONG dans la zone. Bienvenue Kamangou est le responsable des activités eau, hygiène et assainissement.
10: C'est pas tout le monde qui l'accepte, vu que c'est une pratique qui n'est pas courante dans la communauté.
7: Lors de la dernière grande épidémie en 2018-2020, la résistance communautaire était devenue l'un des enjeux majeurs de la riposte sanitaire. Coralie Pierret, de retour de Rwampara. RFI.
2: À Madagascar, le gouvernement de la refondation fait marche arrière. Il suspend la taxe sur les véhicules à moteur et pourrait même la supprimer au vu du tollé provoqué. Le mouvement Gen Z prévoyait de manifester contre cette taxe ce week-end, selon le ministre de l'économie et des finances. Le texte avait été adopté par les députés sous le précédent gouvernement. Il sera donc réexaminé en commission et probablement abrogé.
0: Une autre contestation de la jeunesse prend de l'ampleur. Ça se passe en Inde, Marion.
2: Le parti des cafards a transformé une satire en mouvement. Après avoir fédéré des millions d'internautes en quelques semaines, il a multiplié les rassemblements dans plusieurs états indiens durant la semaine. Porté par une jeunesse en colère, le collectif cherche désormais à convertir sa popularité sur Instagram en influence politique. À New Delhi, correspondance d'Abdullah Erali.
11: Je suis un cafard.
12: De Delhi à Lucknow, les manifestants ont repris ce slogan toute la semaine. Au micro, le fondateur de ce mouvement satirique né sur Instagram, Abhijit Dibke, fait la tournée des États indiens.
11: J'ai lancé le parti des cafards comme une blague. Mais c'est votre ras-le-bol, votre rage contre ce gouvernement qui a fait de cette farce un mouvement sérieux.
12: Derrière l'humour, le mouvement exige plus d'équité et d'opportunités. La révolte est née quand un haut magistrat a comparé la jeunesse indienne à des cafards. Adeli Sudipta, enseignante, mesure le désarroi de ses étudiants.
13: Je pense que ce n'est qu'un début. Ils doivent se sentir désespérés. Et par-dessus tout ce désespoir, si on leur jette une insulte à la figure, connaissant la Gen Z, j'ai beaucoup d'étudiants, ils ne vont pas se laisser faire.
12: Si certains observateurs doutent de sa capacité à s'inscrire dans la durée, le parti des cafards élargit ses revendications. Il exige la démission du ministre de l'Éducation, qu'il juge responsable des fuites massives aux récents examens nationaux d'entrée en faculté de médecine. Abdullah Erali, New Delhi, RFI.
2: Les Suisses appelés à voter aujourd'hui pour un référendum, une initiative anti-immigration qui propose de plafonner la population du pays. Il s'agirait donc de limiter l'immigration pour ne pas que le pays passe le cap des 10 millions d'habitants. Les étrangers représentent un quart de la population en Suisse.
0: On revient sur ce référendum dans une heure dans le journal de Martin Guèze. Ce scrutin-là n'a lieu qu'en 2027, mais les Français en entendent parler tous les jours.
2: Et oui, la présidentielle où de nombreux candidats sont déjà déclarés. Ce n'est pas le cas de Raphaël Glucksmann,
13: Orban, du moins pas pour l'instant. Le député européen, président du parti public, du président parti Place Publique, organisait un premier test hier avec un rassemblement en région parisienne. Il espère prouver qu'il a assez de soutien pour éviter de passer par la case primaire chez les socialistes. Charlotte Urien-Tomaca était à ce rassemblement.
14: Il n'est pas candidat, mais le meeting avait tous les codes d'un rassemblement de campagne présidentielle. Et l'objectif est clair, gagner en 2027, c'est écrit derrière lui sur la scène.
15: Pas de détermination et sans faille, nous lutterons jusqu'au bout et nous gagnerons.
14: Raphaël Glucksmann distribue les coups et nomme ses adversaires. D'abord les héritiers du macronisme.
16: Les Françaises et les Français n'éliront pas l'un des anciens premiers ministres d'Emmanuel Macron. Gabriel Attal et Édouard Philippe font aujourd'hui semblant de ne pas connaître le président qui les a fait.
14: Mais aussi aux insoumis.
16: Ils ne veulent pas non plus de Jean-Luc Mélenchon à l'Élysée. C'est donc à notre gauche, celle qui rassemble, au lieu de brutaliser, de proposer une alternative crédible pour empêcher Bardella et Le Pen de prendre le pouvoir.
14: Dans la salle des drapeaux français, ukrainiens et géorgiens, 2000 personnes étaient annoncées, 4000 ont finalement fait le déplacement selon les organisateurs. Et le quasi-candidat n'a pas oublié les appels du pied au PS et à Olivier Faure.
16: Je sais ce que je dois aux militantes et aux militants du Parti Socialiste, à ceux présents dans cette salle et à tous les autres ailleurs.
14: Raphaël Glucksmann se donne 3 mois pour dire s'il est candidat.
13: Un reportage à Paris de Charlotte Urien-Tomaca.
0: En Haïti, la population confrontée à la violence des gangs s'est offert un moment de répit bienvenu.
13: Avec l'entrée en lice de son équipe de football à la Coupe du Monde, première fois en plus de 50 ans que les Grenadiers participent à la compétition. Ils ont été battus il y a quelques heures 1-0 par l'Écosse. Quelques erreurs techniques leur ont coûté le match. Malgré tout, les supporters restent fiers de leur équipe, qu'ils aient regardé le match devant leur télévision ou bien directement dans le stade près de Boston. Vincent Souriau était sur place.
17: Ils se sont battus jusqu'au bout, ces Grenadiers. Ils ont tout tenté pour revenir au score. Et rien que ça, c'est déjà un exploit, nous dit ce supporter, même pas déchu.
18: Après tout ce temps de revenir à la Coupe du Monde et faire un très bon match, c'est très honorable, on est très fiers. On est très fiers de notre équipe.
19: Qu'est-ce qui leur a manqué, à votre avis?
18: La finition, on n'a pas été très clinique devant. Et puis, on a manqué des occasions, mais on a dominé le match. Aujourd'hui, la meilleure équipe a perdu.
17: Constat unanime, c'est une équipe jeune et pleine d'envie, mais un peu brouillonne. Et il va falloir que le sélectionneur Sébastien Minier calme le jeu et remette un peu de liant dans tout ça.
20: Moi, je m'attendais à une meilleure équipe. Je suis déçu. Je crois que l'entraîneur doit faire quelque chose de mieux. Il manque de coordination. C'est ce qu'il manque de coordination. Et on n'a personne pour marquer. Et le prochain match ne sera pas facile. On sera facile.
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0: mais je me suis bien calmé depuis mercredi dernier.
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2: Et un nouveau point complet sur l'actualité avec Martin Guez. Martin, le mondial nous offre un premier choc de haute volée que personne n'a su remporter.
4: Brésil-Maroc a tenu toutes ses promesses à New York. Les Lions de l'Atlas ont tenu tête au Brésil pour leur entrée dans la compétition. Un partout face à la CLSAO. Une entrée en matière vécue comme une victoire dans les rues de Casablanca, vous l'entendrez. La Suisse s'apprête-t-elle à voter pour limiter ou non sa population d'ici 2050? Une élection aux motivations économiques, écologiques, mais aussi au relent anti-immigration. Vers un accord ce dimanche entre les États-Unis et l'Iran, Washington et le médiateur pakistanais poussent en ce sens, alors que Téhéran semble jouer la montre. Reportage ensuite à suivre auprès des déplacés du nord-ouest syrien, les oubliés du camp de Ka où notre envoyé spécial s'est rendu. Et puis enfin, un octogone au pied de la Maison Blanche, voilà un cadeau pot commun que le président américain Donald Trump s'offre aujourd'hui pour ses 80 ans.
2: Il y a 4 ans, c'était l'équipe surprise du mondial. Cette année est celle de la confirmation pour le Maroc.
4: Qui joue désormais dans la cour des grands. Au Qatar, les Lions de l'Atlas avaient sorti le Portugal et l'Espagne avant de céder face à la France en demi-finale. Cette année, à New York, les Marocains sont à la table du Brésil et ont même failli dévorer la CLSAO. Mise en appétit par un très beau but d'Ismaël Saïbari, bien lancé par Brahim Diaz et buteur dès la 21e minute. Il a fallu un exploit de Vinicius pour remettre les Brésiliens à hauteur 10 minutes plus tard. Et en fin de match, les joueurs de Mohamed Wahbi auraient même pu l'emporter, mais ils repartent avec un excellent point, un but partout. Le Maroc qui tient tête au quintuple champion du monde. Un nul au goût de victoire dans les rues de Casablanca, Mathias Reynal.
5: Sur les grands boulevards, les voitures roulent à tombeau ouvert. Parmi les supporters, il y a ceux qui sont un peu dépassés par l'émotion.
6: Tout était bien, le match il était bien. Ouh, on est fiers, on a gagné. Ouais.
5: Au point d'oublier qu'il n'y a pas vraiment eu de vainqueur. Certains sont plus terre à terre, au contraire.
7: Le match était super. Il y a beaucoup d'enthousiasme. Les joueurs étaient bons. C'est dommage qu'on n'ait pas gagné, mais ce n'est pas grave. Ce sera pour une autre fois. Il y a d'autres rencontres à venir.
5: Mais en attendant, Casablanca profite du moment et célèbre les Lions de l'Atlas qui ont tenu tête à un géant du foot.
8: Le Brésil, c'est un grand nom dans le football mondial. Une égalité contre le Brésil, c'est comme une victoire pour les Marocains.
5: Le Maroc version 2026 a séduit ses supporters. Ils veulent croire que l'équipe peut faire mieux encore que sa demi-finale il y a 4 ans au Qatar.
9: Le Maroc est la meilleure équipe actuellement. Tout le monde a peur de l'affronter. Maintenant, le Maroc joue mieux que le Brésil.
5: Le Maroc a désormais rendez-vous avec l'Écosse. Le match, ce sera vendredi prochain. Mathias Reynal, Casablanca, RFI.
4: Un groupe C dominé par un leader surprise, à savoir l'Écosse, vainqueur 1-0 d'Haïti, des Grenadiers accrocheurs, mais battu pour leur retour en Coupe du Monde après 52 ans d'absence. Dans les autres rencontres de la nuit, le Qatar et la Suisse se sont séparés sur un match nul, un but partout. L'Australie a battu la Turquie 2-0 et rejoint les États-Unis en tête du groupe D.
2: La Suisse, à l'heure du choix.
4: Faut-il plafonner la population suisse à 10 millions d'habitants d'ici 2050? Une question incongrue au menu de cette votation. Comprendre ce référendum, initiative populaire anti-immigration, qui vise aussi à resserrer les critères d'accès aux services civils. Initiative portée par l'UDC, formation de droite radicale et premier parti en Suisse. Le pays où les étrangers représentent plus d'un quart de la population compte actuellement 9,5 millions d'habitants. Objectif officiel de l'UDC, préserver la qualité de vie des Suisses en limitant les embouteillages et l'urbanisation. Objectif officieux, mettre un coup de frein à l'immigration. Reportage à Genève, Jérémy Lange.
10: Si le texte était adopté, le gouvernement serait obligé, passé le cap des 9,5 millions d'habitants, de limiter le droit d'asile et de renégocier l'accord de libre circulation des personnes avec l'Union européenne. Ce serait une catastrophe pour le système de soins, explique le professeur Jacques Cornu, signataire avec une centaine de professionnels de santé d'une tribune qui demande le rejet de l'initiative. Un tiers des soignants en Suisse ont été formés à l'étranger.
11: ce n'est pas une mort annoncée, mais c'est une probabilité de diminution de la qualité des soins, une prolongation du temps d'attente pour aller dans des établissements médico-sociaux pour les personnes d'un certain âge. Donc, bon, nous sommes très inquiets.
10: Un argument balayé par le député UDC, Michael Buffa.
12: Il y aura toujours des médecins qui pourront venir, mais ce qu'on a pu constater, si on prend l'année dernière, on a vu 100 000 personnes qui sont venues. Ça nécessite des nouveaux logements, ça nécessite du personnel de la santé, et puis en fait, c'est un cercle vicieux et on ne s'en sort plus. Alors aujourd'hui, c'est vraiment le moment de mettre une limite à cette immigration.
10: Le patronat est vent debout contre l'initiative. La Suisse vieillit et sans immigration, les travailleurs suisses ne suffiront pas à faire tourner la machine économique, elle qui s'est largement construite en faisant appel aux travailleurs immigrés et aux frontaliers. Ces derniers représentent d'ailleurs 7% de la population active de la Suisse. Jérémy Lanche, Genève, RFI.
13: Et selon les sondages, le camp du non est donné légèrement vainqueur. La grande majorité des électeurs suisses votent par correspondance et les premiers résultats sont attendus dans l'après-midi.
14: Oui ou non, au Moyen-Orient aussi, telle est la question.
13: La signature d'un accord pour mettre fin à la guerre entre l'Iran et les États-Unis est espérée. Guerre débutée le 28 février dernier, le président américain Donald Trump et le médiateur pakistanais ont affirmé qu'un accord serait signé ce dimanche. Ce que Téhéran n'a pas confirmé à ce stade, la diplomatie iranienne qui a de son côté évoqué hier un accord dans les prochains jours, mais pas aujourd'hui. Même si Téhéran joue la montre, les Iraniens sont en réalité plutôt pressés de conclure un accord. C'est ce que nous dit Bernard Ourcade, chercheur émérite au CNRS et spécialiste de l'Iran.
15: On raconte généralement les Iraniens le temps long, ce sont des orientaux qui sont... Tout ça, c'est du discours culturel qui n'a aucun sens. Les Iraniens sont pressés de trouver une solution. Les Iraniens ont été bombardés, le pays est ravagé par une crise économique et politique considérable. Et donc, les Iraniens veulent passer à autre chose que le changement de politique intérieure en Iran. Les révoltes du mois de janvier ne sont pas finies. Elles couvrent toujours, donc un changement de système politique est sur la table en Iran. Tout le monde le sait. Et donc, tout le monde veut trouver une solution qui ne soit pas l'espèce de ni paix ni guerre actuelle, parce que les questions sont trop graves et les Iraniens veulent effectivement sortir de la crise dès que possible.
16: Donc, ils ne sont pas forcément moins pressés que Donald Trump, dont on connaît l'impatience.
15: Évidemment, les Iraniens ont l'habitude de subir des crises depuis très longtemps. Et donc leur capacité à résister est peut-être plus grande que celle des Américains qui ont des impératifs immédiats entre la Coupe du Monde de football, le G7 et puis les élections. En Iran, il n'y a pas le même problème. Mais les pressions sont également gigantesques sur l'Iran. Donc tout le monde veut en finir. C'est ça qui, je crois, le plus important.
13: Bernard Ourcade qui répondait à Justine Fontaine. L'Iran qui a rappelé que le dossier libanais était indissociable. Un haut responsable américain a affirmé que l'arrêt des combats au Liban était bien compris dans l'accord en discussion, alors que Washington avait jusqu'ici toujours déclaré vouloir dissocier ce volet. Le Liban encore ciblé hier par l'armée israélienne dans le sud et dans l'est du pays. L'État hébreu qui a de nouveau appelé à évacuer une vingtaine de localités, dont la grande ville de Nabatieh. La guerre entre Israël et le Hezbollah a débuté le 2 mars dernier. Elle a fait plus de 3700 morts au Liban, selon le dernier bilan officiel. Toujours au Proche-Orient, la Syrie touchée de plein fouet par le désengagement américain en matière d'aide humanitaire. Des centaines de milliers de déplacés vivent toujours dans des abris de fortune au nord-ouest du pays. Ils espéraient rentrer chez eux en décembre 2024 à la chute du régime Al-Assad. Mais en découvrant leur village détruit, ils sont restés coincés dans des camps en attendant une reconstruction qui prendra des années. Les conditions de vie s'y dégradent très rapidement et les infrastructures vitales comme les hôpitaux sont menacées de fermeture. Reportage aux côtés des déplacés dans l'immense camp de Ka avec notre envoyée spéciale Sophie Guignon.
17: Ka est un océan d'abris de fortune où vivent encore des centaines de milliers de déplacés. Les infrastructures vitales sont au bord de l'effondrement faute de financement, comme la maternité du camp, jusque-là soutenue par l'ONG Syro-American SAMS et l'ONU. Le programme d'aide doit s'arrêter fin juin.
18: On accueille en moyenne 250 personnes par jour. On réalise 250 accouchements par mois, dont 60 césariennes. Si on doit fermer, ça serait une véritable catastrophe pour la région. Les coupes budgétaires changent radicalement la vie des gens pour le pire.
17: Plus de 400 000 personnes comptent sur cet hôpital comme Iman Kada, qui vient tout juste d'accoucher d'une petite fille. Elle est installée dans une chambre avec une dizaine d'autres femmes.
19: Je n'ai pas les moyens d'aller dans un hôpital privé. Une césarienne, ça coûte entre 350 et 400 dollars. C'est pour ça que je viens dans cet hôpital public.
17: Cet hôpital est une fragile ligne de vie jusqu'à ce que les déplacés puissent revenir chez eux. Sophie Guignon avec Dana Albos de retour de Ka, RFI.
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21: À Bucarest, où il est 10h09, la Roumanie en pleine crise politique.
22: Et le président Nicuș Ordan nomme un troisième Premier ministre en une semaine. L'eurodéputé Eugene Tomac avait été désigné pour former un nouveau gouvernement il y a seulement 4 jours, mais il a finalement décidé de se retirer. Et c'est donc Adrian Vestea qui vient d'être nommé comme Premier ministre selon le dernier communiqué de la présidence roumaine.
21: En Europe toujours, le Royaume-Uni écarte les voitures polluantes de ses centres-villes et a visiblement bien fait.
22: Le pays qui a mis en place ce que l'on appelle des zones à faible émission, des ZFE, mesure au cœur de batailles politiques intenses. Les détracteurs dénoncent un outil de ségrégation sociale, les partisans mettent en avant une nécessité pour l'environnement. Toujours est-il que les résultats sont incontestables. Une nouvelle étude a été menée à Londres, dotée depuis plusieurs années d'un tel dispositif. Les chercheurs ont constaté que les passages aux urgences des hôpitaux de la capitale britannique ont significativement diminué depuis l'adoption de ces mesures, Simon Rosé.
23: Une taxe contre la pollution des véhicules en 2017, une zone à très faible émission en 2019. Cela fait plusieurs années que Londres a mis en place des mesures ambitieuses pour écarter les voitures les plus polluantes de son centre-ville. Selon cette étude réalisée par une équipe de l'Imperial College, la capitale britannique en a tiré un bénéfice sanitaire certain. Depuis leur mise en place, les admissions aux urgences ont diminué de 3% par an dans les hôpitaux londoniens, alors qu'elles augmentaient de 3% auparavant. L'effet est encore plus marqué pour les admissions liées aux maladies cardio vasculaires, elles sont en baisse de près de 10%. C'est moins 6% pour celles liées aux pathologies respiratoires. Pour s'assurer que ces chiffres sont bien la conséquence de l'adoption des zones à faible émission, les auteurs de l'étude les ont comparés à d'autres régions britanniques similaires. Ils peuvent le dire, l'effet est bien réel. Il est réel également pour les finances publiques. Avec près de 9 millions d'habitants, Londres enregistre plusieurs centaines de milliers d'admissions aux urgences par an. Une réduction, même de quelques pourcents, a vite un impact conséquent. La mairie a fait une étude sur le sujet. Elle estime que d'ici 2050, les systèmes de santé publics économiseront près de 5 milliards de livres.
22: Explication signée Simon Rosé du service environnement de RFI.
21: À New York, la longue traversée du désert des Knicks a enfin pris fin.
22: 53 ans d'errance et de défaite pour les fans de cette équipe de basket, étiquetée loser de la NBA. Mais ça, c'était avant, car pour la première fois depuis 1973, les joueurs new-yorkais ont remporté la NBA, victoire 4 manches à 1 en finale, grâce à un dernier succès 94-90 sur le parquet des Spurs de San Antonio. Encore une fois, largement mené dans ce match 5. Les Knicks ont été portés par un immense Jalen Brunson, auteur de 45 points, et élu MVP des finales. Et puis un grand dimanche de sport, décidément, et de politique aussi, puisque pour ses 80 ans qu'il fête aujourd'hui, le président américain Donald Trump transforme la pelouse de la Maison Blanche en octogone avec une soirée de gala de MMA. Une célébration qui n'est pas tout à fait du goût de tout le monde, Karine Autonne.
24: Une immense structure a été construite dans les jardins sud de la Maison Blanche, un octogone qui peut accueillir 3000 spectateurs pour les 8 matchs de MMA qui doivent se dérouler ce soir, exceptionnellement en plein air. Pour son anniversaire, c'est ce
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Ouais, tu sais, c'était samedi, là, à côté de la maison de la radio. Je marchais dans la rue, et puis il y a une fille juste devant moi, avec ses grands cheveux blonds, tu vois. J'ai commencé à la suivre parce que, je sais pas, j'avais envie de baiser, et puis tout d'un coup, elle s'est retournée, et là...

0: tu crois ça?
1: Alors? Alors?
0: Alors je me dis, ok, c'est bon, je rentre chez moi, je la dépasse et puis je marche avenue du président Kennedy jusqu'à la place de Varsovie, puis il faisait bon et c'était cool. Et puis là je me retourne, puis je la vois qui marche derrière moi.

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Bienvenue aux nostalgiques des années 60, 70 et 80, et même plus. Si affinité, on se retrouve comme tous les deuxièmes et quatrièmes dimanches pour une heure de musique des années passées. Et on commence avec Steppenwolf. Golden Rocker. Les années 60, 70 et 80, et même plus. Si affinité, on se retrouve comme tous les deuxièmes et quatrièmes dimanches pour une heure de musique des années passées. Et on commence avec Steppenwolf.

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C'était Steppenwolf, le loup des steppes, un groupe de hard rock canadien composé en 1968 par un certain Mars Bonfire. Cette chanson va rapidement toucher à la célébrité grâce à la bande-son du film culte Easy Rider. Easy Rider, c'est ce film réalisé par Dennis Hopper qui décrit la chevauchée de deux motards à travers les États-Unis et dans lequel on retrouve Dennis Hopper lui-même, accompagné par Peter Fonda, le fils d'Henry, ainsi qu'un certain Jack Nicholson.

C'était Berlin Take My Breath Away, la chanson principale du film Top Gun, réalisé par Tony Scott et sorti en 1986. Paroles et musiques sont de Giorgio Moroder, dont je vous ai parlé à plusieurs reprises, et Tom Waitlock. C'est ce film dans lequel on retrouve Tom Cruise en pilote d'avion de chasse. Quant au groupe Berlin, contrairement à ce que son nom évoque, il venait tout simplement de Los Angeles en Californie. Take my breath away, mot à mot, coupe-moi la respiration, c'est-à-dire en fait, étonne-moi. A noter que les membres de Berlin devaient se séparer l'année suivante.

Coltaki, vous avez reconnu John Lennon accompagné de son nouveau groupe, le Plasticonobind, en 1969. Il s'agissait du second simple de Lennon après la séparation d'avec les Beatles. Et ce titre Coltaki, mot à mot, la dinde froide, a en fait une signification plus ésotérique puisqu'elle évoque le brusque sevrage d'une drogue. En l'occurrence, il s'agissait de l'héroïne, celle qui était utilisée par le couple Lennon-Yoko Ono. Et à propos de Lennon, on a appris qu'une brasserie de Banalec, dans le Finistère, avait eu l'idée géniale de commercialiser une bière au gingembre et au citron sous le nom de John Lemon. Petit jeu de mots et plaisanterie insignifiante, sauf que les propriétaires ont dû rapidement mettre un terme à cette activité après avoir reçu une mise en demeure par les avocats de Yoko Ono, qui veille jalousement sur les intérêts de son défunt mari et des siens par la même occasion. Décidément, Yoko n'est pas comme le bon vin, elle ne s'améliore pas en vieillissant. Yeah.

Ah, ça faisait longtemps que je voulais vous passer une chanson de Jean-Michel Caradec, ce chanteur à la fois auteur et compositeur, né à Morlaix et précocement décédé dans un accident de la route lors d'une tournée en 1981 à l'âge de 34 ans. Je trouve qu'il émanait de ses compositions une fraîcheur et une poésie tout à fait singulières. Vous venez d'entendre « Ma Bretagne quand elle pleut », titre qui ne peut que séduire l'ami Yves Averti, qui lui a d'ailleurs rendu hommage dans une émission spéciale qui a été diffusée le samedi 6 juin à l'occasion du 45e anniversaire de sa disparition. Mais si vous l'avez manqué, il n'est peut-être pas trop tard car elle est encore sur le site de la station www.alternantefm.net.

0: encore une chanson des années 70 remise au goût du jour grâce à une pub Tuff Tuff vue récemment à la télé. Je parlais de Always On My Mind, une chanson qui a été reprise par un nombre impressionnant d'artistes au fil des décennies qui ont suivi. On a compté pas moins de 300 versions. Mais il faut savoir que ce titre a vu le jour en 1972, composé par trois États-Unis, Johnny Christopher, Mark James et Wayne Thompson. Elle avait été originellement proposée à Elvis Presley, qui l'avait refusée. C'est alors Brenda Lee, vous savez, celle qu'on avait appelée la petite demoiselle Dynamite, Little Miss Dynamite, dont je vous ai conté la carrière au début de cette saison radiophonique. Et elle ne devait pas s'en tirer si mal, puisqu'elle devait se retrouver à la 45e place du classement des chansons country, en 1972, on écoute Brenda Lee.
1: 1972.

0: Et alors, tenez-vous bien, Elvis, notre pionnier du rock, devait soudain changer d'avis et décider de l'interpréter à son tour. Et bien entendu, avec sa renommée, c'est lui qui la fera connaître dans le monde entier. Il devait même se classer 16e au classement Hot Country Singles du magazine Billboard en novembre 1972. On l'écoute.
1: Attention, pionnier du rock.

0: Maybe Allez, je ne résiste pas à vous passer une dernière version de cette chanson. C'est la dernière, c'est promis. Celle des Pet Shop Boys. Ce duo britannique formé en 1981, originaire de Chelsea, quartier situé à l'ouest de Londres. Leur version dans le style dance pop qui les a popularisés devait sortir en 1987 et demeurer à la première place des classements britanniques durant 4 semaines. Voici les Pet Shop Boys.
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0: Extrait de l'album Le Premier Bonheur du Jour en 1963, un titre plein d'incertitudes, bien à l'image de Françoise Hardy.
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Je vous ai raconté précédemment comment les Beatles, durant l'été 1967, ont entrepris, principalement sous la férule de Paul, d'élaborer un show télévisé dans lequel ils se mettront en scène au cours d'un voyage quelque peu onirique avec quelques nouvelles chansons. Ce sera le Magical Mystery Tour. Je vous ai déjà fait entendre la chanson générique de ce show, Magical Mystery Tour. Venons-en maintenant à la seconde, intitulée The Fool on the Hill. Le terme « fool » prend ici un sens un peu différent de celui communément admis, l'idiot, l'imbécile. Là, on peut s'interroger, cet idiot ne serait-il pas tout simplement un sage? Lui qui, juché sur sa colline, observe le monde s'agiter autour de lui. Voici comment s'est élaborée cette chanson. Durant une journée de travail chez lui, alors qu'il planche avec John sur With a Little Help from My Friend, hein, qu'on a déjà entendu dans cette séquence Beatles, McCartney chante en s'accompagnant sur sa guitare une chanson très lente au sujet d'un homme assis sur une colline. John, devant la fenêtre, semble absent. Paul l'interprète plusieurs fois, fredonnant les passages où il n'a pas encore trouvé les paroles. John lui fait remarquer qu'il ferait mieux d'écrire le peu qu'il a trouvé avant de l'avoir oublié. « Je ne l'oublierai pas », lui répond Paul. Ce même jour, le groupe décide de recommencer « Your Mother Should Know ».« Your Mother Should Know », c'est une chanson qui figurera également dans le Magical Mystery Tour. Certains passages de la première prise ne lui convenant pas. Les principales séances de « The Fool on the Hill » sont enregistrées le 25 septembre 1967. Paul chante et s'accompagne au piano, George et John sont à l'harmonica, Ringo aux finger cymbals, Paul double sa voix et joue de la flûte. Enfin, George est en accompagnement sur guitare acoustique.

0: c'est ma vie, chanson de Salvatore Adamo, sortie en 1975. Les paroles me plaisent assez, c'est ma vie, je n'y peux rien, c'est elle qui m'a choisi. C'est pas faux, vous trouvez pas? En tout cas, cette affirmation, It's my life, se retrouve dans pas mal de chansons. Mais rassurez-vous, je ne vais pas vous passer plusieurs versions de la même chanson, comme je le fais souvent, par exemple pour Always on my mind en début d'émission. Non, là, il s'agit en fait de chansons qui portent le même titre, mais n'ont rien à voir entre elles. Tiens, It's My Life, par les Animals, le fameux groupe d'Eric Burdon, en 1965.
1: 1965.

Ou encore le It's My Life de John Bon Jovi, sorti en 2000. Oui, je sais, alors c'est pas un titre des années 60, 70 ou 80, mais c'est juste pour servir d'exemple, parce que lui aussi, c'est sa vie.

Sam Cooke en 1961 avec Cupid. Attention, ce titre n'a rien à voir avec la cupidité, mais il se réfère plutôt au dieu Cupidon, le dieu de l'amour, vous savez, souvent représenté sous la forme d'un chérubin avec des petites fléchettes. Sam Cooke, quant à lui, demeure un des plus grands chanteurs américains de soul music des années 50 et 60.

0: Eh oui, notre heure s'est très vite écoulée. Encore une fois, il ne me reste plus qu'à vous donner rendez-vous dans 2 semaines. Rendez-vous donc le 4e dimanche de juin, c'est-à-dire le 28 juin à 15h30, comme d'habitude, pour la dernière de la saison. Eh oui, la dernière. Mais en attendant, n'oubliez pas que le podcast est également disponible sur le site d'Alternante FM, www.alternantefm.net. Je me retire bien vite sur la pointe des pieds, je vous dis bye.
1: Bye bye. Bye bye.

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0: Monsieur l'abbé, regardez votre soutane. 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Pour le blanc, devis spécial de nos laboratoires.
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0: RFI, bonjour, midi à Philadelphie, 16h temps universel, bonsoir, 18h ici à Paris.
1: Nicolas Brousse.
0: Donald Trump exprime sa désapprobation face aux frappes israéliennes du jour sur Beyrouth. Elles n'auraient pas dû avoir lieu. De fait, elles mettent en péril les fragiles négociations avec l'Iran. Philadelphie accueille le premier match de la Côte d'Ivoire en Coupe du Monde 2026. Les éléphants affronteront cette nuit les Équatoriens. Et la diaspora ivoirienne répond déjà présent. Reportage à suivre. Être maire au Mexique est une vocation à haut risque. L'un d'entre eux est tombé sous les balles d'un cartel de la drogue ce week-end. C'est le 100e en 20 ans dans ce pays. Et puis 150 passagers clandestins dans les bagages d'un homme arrêté à l'aéroport du Cap en Afrique du Sud. Il comptait exporter illégalement 150 scorpions, nouveaux animaux de compagnie tendance sur les réseaux sociaux. Les frappes israéliennes sur Beyrouth n'auraient pas dû avoir lieu et c'est Donald Trump qui l'affirme ce dimanche. Il ne doit plus y avoir d'attaque de la part d'Israël nulle part au Liban, mais il ne doit pas non plus y avoir d'attaque de la part d'aucune autre partie, y compris le Hezbollah contre Israël. Ne gâchons pas tout, écrit le président américain sur son réseau Truth Social. Réaction à une attaque qui a fait 3 morts dans la banlieue sud de la capitale libanaise, aujourd'hui fief du Hezbollah. L'Iran promet que cette attaque ne restera pas impunie et qu'elle compromet les négociations sur l'accord pour mettre fin au conflit avec les États-Unis. Israël, de son côté, dit avoir lancé l'opération en riposte à des tirs du Hezbollah sur le nord de son territoire. L'État hébreu se prépare à d'autres représailles et dans les prochaines heures et se met en état d'alerte. Mais la frappe sur Beyrouth est perçue en coulisses comme une tentative délibérée de faire dérailler les négociations en cours entre Washington et Téhéran. Éclairage de Michel Paul à Jérusalem.
2: Israël a de nouveau mis les pieds dans le plat. Surprise ici après les propos de Donald Trump, l'armée annonce s'attendre à des tirs en provenance de l'Iran et c'est le résultat direct de la frappe israélienne sur la banlieue sud de Beyrouth, la Dahria. Une décision prise sous pression de l'extrême droite israélienne après 3 attaques de drones du Hezbollah en territoire israélien. Côté israélien, donc, on justifie cette escalade, cette frappe, disent les autorités, est critique pour redéfinir la sécurité face au Hezbollah. On souligne ici que Washington a été prévenu de l'attaque israélienne sur la capitale libanaise. Du point de vue israélien, l'effet est double. Benjamin Netanyahou affirme ne plus tolérer aucun tir transfrontalier depuis le Liban. Et en Israël, on exprime dans le même souffle un mécontentement du protocole d'accord avec Téhéran. L'inquiétude, en tout cas, domine. Le cabinet de sécurité se réunit ce soir dans un climat de défiance. Les experts israéliens redoutent un mauvais accord avec l'Iran, dénonçant des concessions jugées cosmétiques sur le dossier nucléaire et sur le programme balistique. Michel Paul, Jérusalem, RFI.
0: Selon un rapport consulté par l'AFP, une nouvelle attaque a fait 20 morts cette semaine dans le nord-ouest du Nigeria, près de la frontière avec le Niger. Suspecté, le groupe Lakurawa, visé par des frappes aériennes américaines en décembre dernier. Un groupe qui pourrait faire peser une menace transnationale en raison des différentes nationalités qui le composent, s'inquiète le rapport rédigé pour l'ONU. Afrique Soir, première édition à 18h30, temps universel. Afrique Soir, on parlera aussi bien sûr de la Coupe du Monde. Après un Brésil-Maroc de haute tenue hier soir à New York, la côte est américaine accueille tout à l'heure le premier match de la Côte d'Ivoire face à l'Équateur. Match à 23h, temps universel, qui se déroule à Philadelphie. Les éléphants sont privés de leur fidèle comité de soutien, dont les membres sont restés bloqués au pays, faute de visa accordé par les Américains. Mais les Ivoiriens des États-Unis ont pris le relais. Certains ont avalé les kilomètres pour venir encourager les joueurs lors de leur dernier entraînement public. C'était avant-hier. Reportage de Thomas de Saint-Léger.
3: À Philadelphie, on supporte les États-Unis, bien sûr, et plus étonnant,
4: les éléphants.
3: La Côte d'Ivoire, installée depuis quelques jours, adoptée déjà.
5: On les a vus jouer un match amical contre Philadelphie, et depuis, on est fans.
3: Dans les tribunes du stade d'entraînement, plusieurs centaines de maillots orange, des Américains donc, et des Ivoiriens de la diaspora. Saï est venu du Connecticut avec son petit frère.
6: En voiture, ça fait à peu près 5 heures de route. Yep. C'est très très important pour nous parce que nous allons montrer aux Américains la culture, les couleurs, les oreilles et tout. Bah, là, c'est un soutien aussi pour les éléphants. Et tout, leur montrer que même si là, nous ne sommes pas assez nombreux, bah oui, nous sommes là, on les supporte et on représente la Côte d'Ivoire en fait.
3: C'est aussi l'occasion de voir les stars de très près, autographes, selfies. Chekna est ravi.
7: Moi, j'ai pas été à la CAN en Côte d'Ivoire, donc c'est ma CAN qui est là, très ému, très content d'être là. Voilà, comme on le dit, Ivoirien, là, c'est la joie.
3: Un soutien précieux pour les joueurs, le défenseur Wilfried Tsingo.
8: Les Ivoiriens sont partout, hein. Franchement, ça fait plaisir, on est content qu'ils soient là.
4: On a passé des bons moments, une bonne séance. On espère qu'ils seront tous là au stade.
3: Ça, c'est moins sûr. Avec un prix de départ à plusieurs centaines de dollars, le Sésame n'est pas accessible à toutes les bourses. Alors pour compenser, l'association locale des Ivoiriens s'est organisée et plusieurs points de rassemblement sont prévus autour de la diffusion du match. Thomas de Saint-Léger, Philadelphie RFI.
0: Côte d'Ivoire, Équateur, 23h temps universel. Rendez-vous 10 minutes avant pour suivre ce match en direct sur les antennes africaines d'RFI. Et pour vous qui n'êtes pas sur le continent, rendez-vous sur RFI.fr pour lire le match en direct. Autre rencontre du jour, le petit poussé Curaçao, néophyte en Coupe du Monde, qui fait ses grands débuts dans une heure à Houston contre l'Allemagne, elle déjà 4 fois titrée. Les Pays-Bas, éternels prétendants, toujours en quête d'une première étoile, jouent eux à Dallas face au Japon. Mondial Sport spécial Coupe du Monde juste après ce journal. Le Mexique est l'un des 3 pays hôtes de cette Coupe du Monde de football. Le pays a donc fait de la sécurité autour de l'événement l'une de ses priorités. Il y a beaucoup de travail et hors des stades, la violence n'a pas disparu. A fortiori dans les régions où les cartels de la drogue sont bien présents, après la mort déjà de 5 policiers en début de semaine dans l'état du Michoacán, un maire a été tué hier dans le sud du pays, Justine Fontaine.
8: Il avait demandé plus de moyens dans la région contre l'insécurité et dénoncé il y a quelques semaines seulement les activités des groupes criminels dans les environs de la petite ville qu'il dirigeait, une commune de 7000 habitants à 300 km au sud de Mexico. Joël Bravo, c'est son nom, a été tué par balle en sortant de chez lui samedi matin. Jeudi déjà, un autre maire du même état, l'état de Oaxaca, a lui aussi été visé par des tirs. Il a survécu à ses blessures, mais plus tôt cette semaine, 5 policiers sont morts dans une embuscade dans le Michoacán, un état gangrené par la violence des cartels de drogue, notamment le cartel de Jalisco Nouvelle Génération. Les maires qui dénoncent publiquement les activités des cartels sont particulièrement exposés au risque d'assassinat. Et ceux qui coopèrent de gré ou de force avec les groupes criminels risquent eux aussi d'être tués par un groupe rival, par exemple. L'an dernier, l'assassinat d'un maire très investi dans la lutte contre les cartels avait provoqué une vague de colère et de manifestations dans le pays pour exiger du gouvernement plus de mesures contre l'insécurité.
0: Justine Fontaine, et depuis 20 ans, une centaine de maires ont été tués au Mexique. En France, le narcotrafic se développe également. Un homme de 20 ans a été mis en examen, soupçonné d'avoir voulu soutirer de l'argent à un producteur de rap pour le compte de la DZ Mafia. La criminalité organisée s'intéresse de plus en plus à cette musique qui est la plus vendue en France. Elle attire les réseaux criminels, notamment pour blanchir leur argent sale. La France qui a participé à l'interception ce dimanche par les forces britanniques d'un pétrolier de la flotte fantôme russe dans la Manche. Le président ukrainien salue un coup qui prive d'argent le Kremlin. Volodymyr Zelensky qui a appelé le président américain pour son anniversaire aujourd'hui, l'occasion de discuter de la guerre en Ukraine et de s'assurer qu'il en sera encore question la semaine prochaine au sommet du G7 auquel tous deux participeront. En Suisse, à la veille de ce sommet qui se tiendra de l'autre côté de la frontière, en France, à Évian, des milliers de personnes ont manifesté à Genève contre ce groupe des plus grandes puissances mondiales. Et ces personnes appellent à une riposte internationaliste face à l'impérialisme. En Afrique du Sud, les douaniers sont habitués à en voir de toutes les couleurs. En cette fin de semaine à l'aéroport du Cap, ils ont interpellé un homme qui s'apprêtait à quitter le pays avec 150 scorpions vivants cachés dans ses bagages. Alors que la possession et la vente de scorpions est réglementée en Afrique du Sud, ce type de trafic s'est particulièrement développé ces dernières années, amplifié Guillaume Thibault par les réseaux sociaux.
9: Alerté sur ce trafic, les forces de police ont recueilli une description précise du suspect qui a permis son arrestation. C'est dans la valise de cet homme de 28 ans qu'étaient cachés les 150 spécimens vivants. Ces scorpions empereurs, appelés également pandinus, sont protégés par la Convention sur le commerce international des espèces menacées d'extinction. Noirs, avec des pinces puissantes, ils sont vendus sur le marché noir dans le monde entier, explique Maud Lelièvre, la présidente du comité français de l'Union internationale de conservation de la nature.
10: C'est ce que nous on appelle le trafic Instagram, c'est-à-dire des gens qui vont vouloir avoir une pièce rare ou une pièce venimeuse. Et ça, c'est vraiment difficile à combattre parce que ce sont des gens qui ont des moyens, qui peuvent acheter à l'autre bout du monde. Et c'est vraiment la première cause aujourd'hui de trafic des scorpions.
9: L'organisation Cap Nature, qui collabore avec les forces de police en Afrique du Sud, a indiqué que ce type de trafic constitue une infraction grave dans le pays. La police, qui n'a pas précisé la destination finale du trafiquant, indique qu'une évaluation de la valeur marchande des 150 scorpions est en cours. Les arthropodes seront replacés dans leur milieu naturel. Le trafiquant sera lui présenté ce lundi devant un juge du tribunal de la commune de Belleville.
0: Guillaume Thibault, tout de suite, Mondial Sport sur RFI.

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La Togolaise Aline Komu, qui dans cette chanson intitulée Oliou s'adresse à ses sœurs, ses frères et ses géniteurs de faire attention. Pour l'héritage, on peut s'entretuer et ça n'en vaut pas vraiment la peine.

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1: On va continuer au Togo avec un nouveau groupe qui s'appelle les Nana Benz. Benz comme le nom de la célèbre marque d'automobiles, qui en Afrique éprouve d'aisance financière. À partir des années 1960 et 1970, les Nana Benz étaient les femmes qui importaient et vendaient des tissus, des vêtements et d'autres produits à la mode. Leurs activités commerciales ont joué un rôle important dans l'économie locale et régionale. Le terme « Nana Benz » est devenu un symbole de réussite entrepreneuriale féminine dans cette région africaine et a été utilisé pour mettre en avant le pouvoir économique et l'indépendance financière de ces femmes.

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En 1993, Oumou Sangaré chantait « Kossira ». L'album a été un succès commercial en Europe, restant pendant des mois dans les charts de musique du monde. Comme une grande partie du travail d'Oumou Sangaré, Kossira explore des thèmes féministes. Le titre de l'album se traduit par « Le mariage aujourd'hui ».

0: Le chanteur gabonais, l'oiseau rare avec son tube intitulé « Sans sentiment ». On continue au Gabon, avec le chanteur de tradition fan, Pierre Clavezeng.
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Vous venez d'entendre le chanteur nigérian Kessi dans une chanson, un tube en Afrique de l'Ouest, intitulé Oja Piano. Fidèle à son nom, Oja Piano mélange les sons traditionnels captivants de la musique Oja, originaire de la région sud-est du Nigeria, avec les rythmes contagieux d'Amapiano, un genre populaire originaire d'Afrique du Sud. Maintenant un peu de Juju Music, la musique Yoruba, avec le béninois Prince Adeoye.

Inutile de vous présenter la diva capverdienne, Cesaria Evora, que vous avez tous reconnue. On reste dans le monde lusophone avec l'angolais qui se fait appeler Angolano Lisboa Santos Ninguém. Ou ALS, c'est plus simple.

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l'un des titres du nouvel album de la chanteuse burkinabé Noura, Burkina Soldat. Évidemment en l'honneur de l'armée burkinabé et en reggae. Le griot burkinabé Jakassa.

le tout-puissant Ouyessi de Moanda au Gabon. Moana Yalila.

musique d'une danse traditionnelle zoulou en Afrique du Sud. Toujours en danse, en Afrique australe, en Namibie précisément, dans le désert de Namibe.

Brigadier Sabari, une chanson du reggaeman ivoirien Alpha Blondé sortie en 1982. Chanson également appelée Opération Coup de poing qui dénonce les violences policières de l'époque.

0: Auditeurs et fidèles à l'écoute, Maman Africa tire à sa fin. Rendez-vous la semaine prochaine sur les mêmes fréquences à Nantes et à Saint-Nazaire.
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0: Le fil du Finambule, Jean-Michel Caradec. Des maths, bonjour, de ce côté-ci du poste, c'est Yves Averti pour un programme spécial consacré au chanteur Jean-Michel Caradec. Je suis en compagnie de Manu à la technique de l'émission et du côté des micros avec Philippe Trémoureux. Bonjour Philippe.
1: Bonjour Yves.
0: Alors Philippe, c'est toi qui as proposé et imaginé cette heure où l'on va retrouver des témoignages de gens qui ont connu ou qui ont interprété des chansons de Jean-Michel Caradec. Né à Morlaix, Jean-Michel Caradec est décédé le 29 juillet 1981 à 34 ans, après une trop courte carrière d'auteur-compositeur-interprète.
1: Effectivement, et le fil s'est cassé ce jour-là. Alors cette émission, elle est dédiée à ceux et celles qui ne l'ont pas oublié, et aux autres qui le découvriront. Une génération, en effet, ne l'a pas connu et c'est un vrai défi. Cette émission est donc intitulée Jean-Michel Caradec, 45 ans après. Et une émission, Yves, qui donne la parole.
0: On vous propose d'écouter tout de suite Francis Blanchard, musicien de Jean-Michel Caradec.
1: Bonjour Francis Blanchard et merci de nous accorder cet entretien pour la radio Alternante FM. Vous êtes musicien, compositeur, arrangeur, et vous pratiquez piano et clavier. Au départ, vous avez une formation plutôt classique ?
2: Alors vous allez voir, bonjour à tous, à toutes et à tous d'abord. Alors j'ai une petite formation classique, mais je dirais ça va de 7 ans à 11 ans à peu près, j'avais laissé passer quelques années, et là il y a une grosse formation d'autodidacte, c'est-à-dire avec tous les avantages et tous les inconvénients que ça suppose, mais il y a un petit peu les deux, mais enfin dire que j'ai suivi un cursus de classique, on peut pas dire ça, non. Disons que j'avais une prof en particulier, pendant que j'étais relativement petit. Et après, j'ai appris sur le tas, alors soit dans des groupes, soit dans de la musique de danse. Et puis petit à petit, ça m'a amené vers des accompagnements de personnes un peu plus connues. Voilà.
1: D'accord. Dans quelles conditions avez-vous rejoint en 1980 l'équipe des musiciens de Jean-Michel Caradec ? Il faisait passer des auditions chez lui ?
2: C'est pas exactement ce qui s'est passé. C'est-à-dire que l'année d'avant, j'avais accompagné Bernard Lavilliers. Alors c'était une grande époque d'ailleurs pour moi. Enfin bon, j'avais joué en groupe ou pas mal d'orchestres régionaux. Moi, je suis plutôt du Poitou-Charentes en fait. Je suis un petit peu au sud. Il n'y a pas encore les palmiers par rapport à chez vous, mais quand même. Et donc. Par un concours de circonstances, j'ai commencé à jouer avec Bernard Lavilliers comme, je dirais, deuxième clavier, parce qu'il venait de sortir un album qui avait beaucoup de synthétiseurs. C'était l'album qui a précédé tout ce qu'il a fait en matière de salsa, de reggae, etc. Ça se passe en 79, et j'ai joué pendant un an avec lui. C'est un super souvenir également. Et après, bon, quand il est passé à la salsa, à des rythmiques, accompagné par des cuivres et des chœurs, eh bien, on m'a dit, c'est par eux que j'ai eu l'occasion de jouer avec Jean-Michel. Voilà, ça s'est passé comme ça. Je peux pas dire qu'il y a eu vraiment d'audition. Enfin, j'ai pas eu l'impression de passer devant un conseil particulier. Ça s'est passé vraiment en douceur et en toute amitié, quoi.
1: Et voilà. Ça a commencé pour Caradec par la scène, direct dans le Grand Bain.
2: Oui, c'est ça. Ça devait être au début des années 1980, parce qu'en réalité, je l'ai accompagné de début 1980 jusqu'à son décès.
1: D'accord. Et donc, vous avez dû vous approprier tout le répertoire. Ça, c'est un boulot de titan.
2: Oui. Tout le répertoire, c'est peut-être beaucoup dire. Parce que si vous voulez, dans un tour de chant, on ne fait pas forcément 80 chansons. Il y en a peut-être une vingtaine. Donc, j'ai travaillé en priorité ce qui se faisait régulièrement. Et avec beaucoup de plaisir. Et puis, j'ai d'excellents souvenirs aussi humainement avec Jean-Michel et également avec les autres musiciens qui étaient déjà en place.
1: C'était quoi la vie de tournée en fait ? Il arrivait toujours seul avec sa voiture ?
2: Alors, ça c'est une excellente question. Je sais qu'il y a eu des choses avec sa voiture, il arrivait avec sa voiture, mais une fois, il y avait un concert, alors je peux pas bien, je serais pas précis parce que ça remonte quand même à 45 ans l'affaire. Hein. On avait joué dans l'ouest de la France et le lendemain, enfin il y avait eu une organisation assez complexe de spectacle. Le lendemain on jouait, alors je peux pas bien vous dire, mais pas loin des Alpes. Donc là on s'était retrouvé dans un bus qui était spécialisé pour les transports longue distance de musiciens, ça, je me souviens de ça. Mais globalement, c'était plutôt sa voiture. Hein.
1: Et en 1980, vous aussi, vous étiez au Théâtre des Mathurins à Paris pendant un mois ?
2: Oui, oui, absolument. Alors, j'ai deux, trois anecdotes. Hein. Donc, c'était pas loin d'un mois, enfin, ou 25 jours de suite, quelque chose comme ça.
1: Au mois de mars.
2: Certainement. Alors là, j'aurais pas pu vous dire bien la date non plus. Alors, la dame qui tenait le Théâtre des Mathurins, si je ne me trompe pas, c'était la veuve d'Harry Bore, le grand comédien des années entre deux guerres. Et elle aurait dit, j'étais pas là, mais elle aurait dit, mais c'est pas mal ce qu'il fait le jeune Kadarek. C'était assez rigolo. Le Kadarek, bon, ben, on a écorché son nom, mais c'était pour dire du bien, c'était pas mal. Et si je peux dire une deuxième chose, c'est que à un moment donné, on avait placé une télé sur scène, mais pas dirigée vers la salle. Elle était sûrement non plus, je crois. Et il y avait un match de foot très important ce soir-là, je ne sais plus lequel. Mais Jean-Michel faisait partie d'une équipe de football, le Variety Club. Et donc, il était quand même adepte de foot. Et en pleine chanson, le bassiste, Riquet Serré, il s'appelle, venait lui dire « Jean-Michel, 2-1 !» Et lui, il annonçait au micro entre deux couplets ou deux refrains, je ne sais plus exactement. C'était très sympa, puis la salle riait, quoi. Ça, c'est les Mathurins, voilà. C'est les souvenirs que j'en ai, en tout cas.
1: Et les mêmes musiciens se sont donc retrouvés au Golandière, cette boîte de nuit, sur l'île de Ré, en sauf erreur, en juillet 1981.
2: C'est pas en juillet.
1: En juin peut-être.
2: Oh, c'est plutôt que ça. Oh là, je crois que c'est février ou mars carrément.
1: L'hiver.
2: Oui, si je dis ça, c'est qu'à un moment donné, on s'est retrouvés dehors à jouer au ping-pong en t-shirt. Et au mois de février, c'est quand même pas très courant. Et ça nous avait marqué. Alors, février ou mars, hein, je peux pas. Mais vraiment pas juin-juillet. Hein, c'est.
1: D'accord.
2: Juillet, on a dû faire un concert. C'est 15 jours avant qu'il décède.
1: Et donc le tout pour enregistrer Dernier Avis, le dernier album.
2: C'est ça.
1: Et quelle était l'ambiance générale, si on peut parler ainsi ?
2: Eh ben c'était très sympa en fait. J'ai pas de souvenir de gros malaise directement sur place. Vraiment c'était assez cool. On avait eu la visite d'ailleurs de
1: Jean-Louis Foulquier.
2: Exactement. J'étais en train de sécher sur. Oui, exactement. Oui, non, j'ai un bon souvenir de ce passage. Je vous dis, on joue au ping-pong. Enfin, on a travaillé, attention, hein. On a travaillé.
1: Ça a duré combien de temps ?
2: Alors. Oh là là.
1: Quinzaine ?
2: Bon, ouais, 8 ou 15 jours, pas plus, quelque chose comme ça. Oui.
1: D'accord.
2: Oui, peut-être une quinzaine. Mais il y a peut-être des gens qui sauront mieux répondre que moi, hein, parce que là, j'ai pas.
1: Et
2: en
1: vous
2: tout
1: avez.
2: Cas, c'est un beau souvenir. Et puis un temps tout à fait exceptionnel pour le mois dans lequel on a fait cet enregistrement.
1: D'accord. Et vous avez tout découvert sur place ? Paroles et musique ou vous aviez déjà eu des bribes ?
2: Oh, je crois. Oh là là. Je crois qu'on avait dû peut-être en jouer un petit peu sur scène avant, il me semble.
1: D'accord. Dans le travail, Jean-Michel était-il exigeant ou pointilleux ?
2: Moi, je l'ai toujours trouvé très sympa. Peut-être qu'il y a eu... Mais bon, il faut reconnaître que quand même, on a tendance à... c'est que ça remonte quand même un petit peu, quoi. On a tendance peut-être à arrondir les choses, mais j'ai plutôt un bon souvenir de cet enregistrement.
1: On pouvait faire des propositions musicales ?
2: Oh ben oui, je pense que on était, enfin pour bon, j'ai sous les yeux la pochette du disque qui est sorti à ce moment-là. Il y a marqué que les arrangements sont de Jean-Michel Karadec. Bon, il donnait les lignes générales, mais il n'était pas harceleur au point de faire changer une note à ce qu'on faisait. Hein. C'était dans l'esprit, ça se passait très bien. Et franchement, j'ai pas de souvenir de J'ai pas de mauvais souvenirs, voilà. Le seul malheureux souvenir, c'est quand il nous a quittés, hein. Ça a été terrible.
1: Pas sûr que toutes les voix se soient faites là-bas sur l'île de Ré. Moi, je pense à la chorale du Fil du Funambule ou peut-être à d'autres.
2: Oui, alors non, ça n'a pas été fait là-bas, ça. Bon, j'étais pas présent, mais c'était plutôt à Paris, je pense, peut-être dans son studio de Saint-Cloud, peut-être, je sais pas. Mais là, ça n'a pas été fait sur place. On a enregistré les rythmiques sur place. Comme à l'accoutumée, on a rajouté des choses sur place. L'ingénieur du son, c'était Christophe Waug, Waug, W-O-O-G, qui est reparti avec les bandes, tout ce qu'il fallait. Enfin, le studio était en déplacement là-bas. Ça devait pas être très simple, d'ailleurs, mais Enfin, globalement, j'ai un bon souvenir de ça. Humainement, avec Jean-Michel, ça se passait très bien. Avec les musiciens aussi. Enfin, c'était pas les vacances, mais quand même pas loin, parce qu'il faisait un temps exceptionnel, enfin au moins quelques jours, pendant cette période. C'était un peu décalé par rapport à l'ambiance habituelle d'un studio parisien, par exemple. Voilà.
1: Vous l'avez évoqué tout à l'heure, son dernier concert, c'était donc en juillet 1981. C'était où et quand ?
2: Alors c'est pareil, je vais pas bien répondre. Je crois que, mais je revendique, j'ai un joker là. Je crois que c'était dans les Deux-Sèvres.
1: Mmh, d'accord.
2: Alors en juillet, je sais pas moi, peut-être vers le 10 juillet, mais alors je vais dire une bêtise. J'ai juste un souvenir. J'avais une migraine ophtalmique gratinée, ça je suis pas prêt d'oublier ça. Ça fait partie des deux que j'ai eu dans toute ma carrière et c'est vraiment très dur de jouer dans cet état. Mais vous pouvez le mettre en antenne, c'est aucun intérêt.
1: Ce 29 juillet 1981 funeste, vous aussi, vous auriez dû être à Tours le soir sur la tournée de France Inter ?
2: Non, ça, je crois qu'il était plutôt. Alors, il y avait peut-être des musiciens avec lui, je peux pas le dire, mais c'était peut-être avec des bandes, hein, peut-être avec des playbacks. Je ne sais pas trop. Ce que je sais, c'est que entre 10 jours avant, il m'avait téléphoné en disant tiens, on va monter un truc plus rock bientôt. Mm-hmm. Et c'est 10 jours avant. Hein. Mm-hmm. S'il m'appelle pour dire ça, c'est que les rapports étaient tout à fait sympas, quoi. Voilà. Sinon, il serait gardé de m'en parler, et il serait adressé à quelqu'un d'autre, ce qui était son droit, en plus.
1: Est-ce que vous aviez eu le temps de travailler sur le concert prévu du 7 août au Festival Interceltique de Lorient ?
2: Non. Ça, je peux pas dire ça. Parce que, en fait, j'ai quelques lacunes, hein, comme je vous dis. Peut-être qu'il y aurait eu un programme particulier à ce moment-là, mais c'était peut-être la même chose que ce qui se passait habituellement, quoi. Il y avait une liste de morceaux relativement fixe, avec en rappel, je me souviens, Your Song, souvent, Elton John. Mm-hmm. Mais là, je ne suis pas forcément apte à répondre systématiquement. Quoi. Voilà.
1: Qu'est-ce que vous retenez en fait de votre expérience et quelle est la place qu'a laissée pour vous dans la chanson, comme on dit, Jean-Mi ?
2: Alors, pour moi, c'est quelque chose qui a... C'est en même temps les racines, l'inventivité, la poésie et la musique. Et c'est quelque chose d'intemporel aussi dans beaucoup de chansons. Bon, il y a des chansons qui ont eu leur succès à leur époque, mais il y a des choses, Ma Bretagne quand elle pleut, bon, dont on parle souvent et que je continue à chanter d'ailleurs, c'est vraiment intemporel. Et c'est des choses qui comptent vraiment, quoi, dans le patrimoine d'un pays. Ce que j'en retiens, c'est ça. Et puis aussi, pas mal de complicité. J'ai d'excellents souvenirs des rapports qu'on a pu avoir. Par exemple, il y avait eu à l'époque, c'était le Pop Club de José Arthur. Et on était allés à deux, justement, faire cette émission du Pop Club à Paris. C'est un super souvenir aussi. Voilà. Mais peut-être que d'autres musiciens ayant fait partie de la bande, saurait peut-être vous en dire largement autant. Hein.
1: Merci infiniment, Francis Blanchard. Ouais. Je rappelle que l'on peut vous retrouver sur votre site internet, Félix Blanchard, tout attaché en minuscule.com. Blanchard, B-L-A-N-C-H-A-R-D. Exactement. Bonne continuation. Au revoir.
2: Bonne continuation à vous et aussi, et bonne musique. Et quoi qu'il arrive, ça adoucit les mœurs. Il faut que ça continue. Voilà.
1: Au revoir. Simplement.
2: Au revoir.
0: On va continuer à découvrir Jean-Michel Karadec en chanson et en enregistrement, puisque on a la chance d'avoir toujours les disques de Jean-Michel. Et on va écouter donc une autre chanson de cette époque-là.
1: Juste un petit peu avant, notez ce qu'a dit Francis Blanchard, Racine, inventivité, la poésie, la musique, intemporelle, tout est dit. C'est le moment de prendre un peu de hauteur.

0: Michel Karadec. Et donc, on va retrouver quelqu'un au téléphone.
1: Notre prochain invité. Donc on va pas tarder à l'avoir, notre prochain invité, on va essayer de la rappeler. Ça fait partie du direct, on ne vous cache rien, on est en direct sur la radio Alternante FM et dans le cadre de cette émission, Jean-Michel Karadec, 45 ans après.
0: On rappelle. Donc c'est bien le suspense à la radio, c'est toujours quelque chose...

0: Allô?
1: Messagerie Orange, bonjour.
2: Donc alors là, bon, c'est...
0: Écoutez, ce qu'on vous propose, c'est que...
2: On va l'écouter chanter.
0: Voilà, on va l'écouter chanter, et puis on la retrouve juste après.

0: Donc vous avez reconnu Clarisse Lavanant, Il, la chanson de Jean-Michel Karadec.
1: Bonjour Clarisse Lavanant, est-ce que vous m'entendez? Allô?
0: Bon ben non, elle ne nous entend pas, donc c'est pas facile le téléphone en direct, on va dire. Donc on va arrêter de la...
1: On va essayer d'avoir tout à l'heure notre...
0: Tout à l'heure, et on va passer à une interview face à face d'un autre artiste qui a aussi interprété Jean-Michel Karadec. Donc c'est moi qui l'ai rencontré, Philippe, c'est Alan Simon. Et donc, on va l'écouter parler de Jean-Michel Karadec.
2: Alan, est-ce que tu as rencontré Jean-Michel Karadec?
3: Alors oui, mais très brièvement. C'était à Brignoc-en-Plage. Il vivait là, parce que ses parents avaient une maison à Brignoc-en-Plage. C'était toutes ses vacances, toute sa jeunesse. Et j'étais en 1980... c'était mes tout premiers jobs. Enfin, j'avais quitté Nantes et je commençais à écrire vaguement des petites chansons qui valaient rien du tout. Et donc, j'étais chez une dame, j'avais loué une petite chambre chez une dame, je ramassais des artichauts pour tout vous dire, voilà. Et il y avait un gars qui était là avec son jean en cuir noir, là, une doudoune, je me rappelle. C'était à l'époque, à son grand chapeau noir, et c'était Jean-Michel Karadec, que je connaissais pas très bien, voilà. Et il était venu comme ça gentiment, il m'avait dit qu'est-ce que tu fais, t'écris un poème? J'ai dit c'est une chanson. Il m'avait dit oui, mais alors tu vois ton refrain là, faudrait peut-être le répéter plusieurs fois parce que cette ligne là elle est jolie, etc. Ça s'est arrêté là, mais j'avais tellement été touché et je l'avais trouvé tellement...
2: C'est lui qui est venu vers toi?
3: Bah oui, parce qu'il voyait bien que j'étais un petit minot, j'avais 16 ans hein, ou 17 ans enfin, et lui il avait 32 ans, un truc comme ça, 33 ans. Oui, non, il est décédé à 33 ans, donc il va avoir 32 ans. Et voilà, puis ça m'avait beaucoup marqué. Et donc, j'ai découvert son univers après coup, donc quand j'ai su son départ, en juillet 81. Et j'ai découvert plein de magnifiques chansons, de bijoux, au-delà des bleuettes traditionnelles que tout le monde joue, hein, Ma petite fille de rêve, qui est une belle chanson. Hein, mais il y a quand même des trésors, c'est vrai, il y a des très très belles choses. Et ça m'a beaucoup marqué. Et donc j'ai décidé de lui rendre hommage à quelques reprises, voilà, ça fait longtemps.
2: Enfin oui, ça fait très longtemps, mais ouais. Donc qu'en fait tu l'as découvert, tu as décidé de chanter ses chansons, enfin certaines de ses chansons, mais tu les as aussi enregistrées.
3: Oui, parce que il y avait des chansons inédites et en fait je m'étais lié d'amitié ensuite parce que je fais jamais les choses à moitié. Enfin, j'essaye. J'avais rencontré Florian, son fils, et Madeleine et sa veuve, donc Patricia, donc en 83 ou quelque chose comme ça. Et on essayait de faire quelque chose et en fait il s'est avéré qu'il y avait déjà beaucoup d'inédits en fait. De chansons sur partition, hein. Pas tellement d'inédits enregistrés, c'était plutôt des partitions. Et voilà, il y a eu l'hommage à Jean-Michel en 85 avec un petit festival qui s'appelait Parle-moi, où il y a eu Hugo Frey qui est venu. Il y avait.
2: Et c'était où?
3: C'était à la Chapelle Glin près de Châteaubriand. Et il y a eu 3000 personnes. Et ça, oui, ça a été assez énorme. Et les gens m'ont encouragé après à chanter, alors que moi je trouve que je chantais vraiment très faux. Très sincèrement, mais j'avais mis tellement d'émotions, je pense que cette sincérité, elle avait dû être payante, et j'étais entouré quand même des musiciens du dernier groupe de Jean-Michel, donc c'était des très bons, quoi, à l'époque de l'album Dernier Avis, c'était plus rock, hein, mais ils jouaient bigrement bien, les gars.
0: Donc le témoignage d'Alan Simon à propos de Jean-Michel Karadec.
1: Mais l'histoire ne s'est pas arrêtée en 1983 ou 1985, en effet... Alan Simon, en 1991, fonde le Karadec Band, un groupe avec d'anciens musiciens de Jean-Michel Karadec, dont Jean-Jacques Milteau, à l'harmonica, des concerts, mais pas seulement. Un 45 tours aussi, avec deux titres, La Liberté et Pas en France, de excellents choix. Et ça continue, il l'avait annoncé. Il sort un album de reprise de 11 titres, avec aussi quelques poèmes, en 1992, dans l'album Karadec, qu'il enregistre aux Seychelles, là où justement il s'occupait d'un studio d'enregistrement. Et dans cet album, il va y mettre sa patte musicale avec d'excellents musiciens. Et puis ça continue aussi pour les 30 ans, en 2011, des concerts, du moins dans l'intention, puisqu'au dernier moment, cela ne se fera pas. En résumé, on peut dire que Alan Simon, après avoir découvert Jean-Michel très tard, a été d'une rare fidélité, jusqu'au bout. Et ce que l'on peut dire aussi, c'est qu'il est sans doute celui qui a peut-être fait le plus en disque, comme en scène, pour défendre le répertoire et l'œuvre de Jean-Michel Karadec. Et pour tout cela, même si cela doit mettre un petit coup à son humilité, chapeau bas, l'homme et l'artiste. Et Yves, et si on écoutait Alain Simon ?
0: On l'écoute dans « Ma petite fille de rêve » de Jean-Michel Karadec.

0: Alan Simon chantant Ma petite fille de rêve de Jean-Michel Karadec. Et on revient au téléphone avec un autre invité, Philippe.
1: Allô, oui, bonjour, Gérard Simon, est-ce que vous m'entendez ?
2: Très bien. Et vous, vous m'entendez bien ?
1: Très bien, merci beaucoup.
0: Bonjour Gérard, c'est Yves qui est là aussi.
2: Salut Yves, tu vas bien ?
0: Oui, oui.
1: Gérard Simon, vous êtes le créateur et l'animateur de Culture SLT sur Internet, qui traite de l'actualité de la musique bretonne et de la chanson en Bretagne. Et si vous êtes aujourd'hui ici, c'est parce que vous avez été un témoin privilégié. Mais dites-nous d'abord, quand et où ?
2: Alors écoutez, c'était à Saint-Gilles-Croix-de-Vie, c'était en 1981. Et c'est vrai que bah, ça fait 45 ans de distance et je me souviens des circonstances. En fait, c'était en 80, c'était l'éclatement des radios FM et le groupe Radio France voulait aussi marquer son influence sur la FM et dans les radios locales et donc faisait une tournée où, en fait, elle installait un émetteur éphémère pour la journée qui s'appelait Force 7. Et le soir, le même podium d'où était diffusée l'émission locale se déroulait en direct sur France Inter, une émission qui était animée par Patrice Blanc-Francard. Et là, j'ai vu Jean-Michel Karadec se produire. Alors, avec le temps, on a toujours du mal à cerner les choses. On l'a vu tout à l'heure avec Félix Blanchard. Mais donc, j'ai vu Jean-Michel Karadec, je pense, 15 jours avant sa disparition. Voilà.
1: Donc, le soir.
2: Tout à fait. Et donc, c'était le soir, parce que là, ça se passait vraiment en direct sur l'antenne.
1: L'été, en plein air ?
2: Tout à fait, c'était sur la place, alors je sais pas comment il s'appelle, c'est à deux pas de la gare, là où il y a l'hôtel du centre et où il y a l'église, bien sûr, de Croix-de-Vie, puisque ce sont deux communes qui se sont jumelées au fur et à mesure du temps.
1: Est-ce que Jean-Michel était seul ?
2: De mémoire, oui. Oui, parce que c'était quand même je dirais, plus près d'un quart podium, je dirais, c'était quand même un espace plus restreint. Donc, de mémoire, je pense qu'il s'est produit, oui, avec sa guitare en guitare-voix, me semble-t-il, mais là encore, hein, ça fait 45 ans.
1: Donc, il a chanté pendant l'émission, après ?
2: Oui, tout à fait. Il y a eu une intervention, bien sûr, de Patrice Blanc-Francard, et puis lui répondait par des chansons. Mais là encore, hein, ce sont des souvenirs, mais je n'ai pas oublié cette prestation sur la place principale de Croix-de-Vie, en fait.
1: Effectivement, c'est difficile d'évoquer les termes des échanges entre eux, mais quelle impression vous a-t-il laissé ce jour-là ?
2: Ben écoutez, l'impression que j'avais toujours de lui, hein, c'est-à-dire, comme disait Félix Blanchard, ben, quelqu'un qui avait des textes, des belles musiques, hein, et c'était quand même de la belle chanson, de proximité, avec une certaine intimité et de très belles paroles. Hein, quand on pense, par exemple, dans Fifi l'oiseau, qui chante et elle vient si près de toi que tu respires sa voix, je trouve ça très, très beau. Et j'aime beaucoup ce style d'artiste qui ont des textes qui veulent dire quelque chose, où il y a une intimité, une proximité, une sincérité. Voilà comment je résumerais Jean-Michel Karadec, que j'écoute toujours d'ailleurs. J'ai un

0: disque, un peu de compilation qui était paru chez Hadès, et je l'écoute toujours régulièrement.
1: Et donc, avec toujours cette même voix, posée, calme, en
0: Tout à
1: interview.
0: fait, tout à fait, oui, la sérénité, et quelquefois des intonations même, ça va vous paraître peut-être curieux, mais notamment dans un titre, le dernier avis, on retrouve presque des intonations de Polnareff.
1: D'accord. Alors, en faisant appel un peu à vos souvenirs, même si c'est effectivement très lointain, est-ce qu'il a fait des annonces particulières sur les concerts à venir ou le festival interceltique de Lorient où il devait passer au mois d'août?
0: Très sincèrement, là, je serais incapable de vous le dire, hein. C'est lointain, 45 ans. Donc, je revois une silhouette, je revois l'ambiance, je revois bien sûr le cadre et le personnage, mais le personnage il s'est prolongé aussi dans des écoutes successives qui ont suivi. Donc, c'est un ensemble, ce ne sont pas des souvenirs très très précis, bien évidemment. Mais en tout cas, je garde ça, oui, en moi, voilà.
1: Vous l'avez évoqué un petit peu tout à l'heure, vous l'aviez découvert bien avant cette interview, j'imagine, et puis vous avez continué à l'écouter après son départ, mais qu'est-ce qui vous avait séduit chez lui au début?
0: Ben, on en a parlé, cette proximité. Déjà, une prédominance guitare-voix qui me faisait penser aussi à Claude Besson, par exemple. Ce sont des artistes de cette nature. Donc, il y a une espèce de proximité, de sincérité qui émane de ces personnages-là. Et donc, vous êtes forcément capté. Et puis la qualité des textes, hein, je reviens toujours sur la qualité des textes, qui sont parfois d'ailleurs très simplement dits, mais tellement dits avec profondeur, sincérité, que bah, ça vous touche, quoi. C'est quelqu'un qui chante presque dans votre salon.
1: 15 jours après, comment avez-vous appris la triste nouvelle?
0: Bah, écoutez, quand même, à l'époque, on n'appelait pas ça la déferlante médiatique, mais disons que ça avait été quand même annoncé sur toutes les antennes. Bah, bien sûr, c'était dramatique, d'autant que c'est un lieu que je connais la localité de Rambouillet, puisque j'habitais en région à Paris même, et j'allais souvent à Rambouillet d'ailleurs. Donc forcément, j'ai été alerté et puis j'ai dit, bah ouais, voilà encore une belle âme qui s'en va, quoi. Et puis on est resté en suspens avec ses chansons, avec ses thèmes, avec sa voix, avec ses mélodies, voilà.
1: D'accord. Et d'après vous, qu'est-ce qu'a laissé Jean-Michel et puis quelle est sa place aujourd'hui dans notre patrimoine?
0: Bah écoutez, il incarne à la fois une chanson française de qualité. Il incarne aussi certains vents de Bretagne, si je puis dire, des vents politiques de Bretagne auxquels forcément je suis particulièrement sensible, puisque vous rappeliez ce que je faisais en matière de musique bretonne et de musique celtique au travers du site culturel Celtique et l'e-magazine. Donc, ben voilà, c'est un tout, c'est un parfum d'iode, de poésie, voilà.
1: Merci beaucoup Gérard Simon, merci de votre témoignage et je rappelle que l'on peut vous retrouver sur le site internet culture.celtie, celtie.free.fr. Merci
0: Voilà.
1: Brass, Kenavo, merci beaucoup, au
0: Kenavo
1: revoir.
0: Richal, au revoir Philippe, au revoir Yves.
2: Au revoir Gérard. Eh bien, on va retrouver une chanson de maintenant de Jean-Michel Karadec, mais interprétée par quelqu'un d'autre.
1: En effet, on avait prévu lui aussi de lui donner la parole dans cette émission spéciale Jean-Michel Karadec, 45 ans après. Il s'agit de Didier Barbelivien, car Didier Barbelivien, tout jeune, avait été reçu à l'époque dans une maison de disques, la maison de disques Polydor, et c'est un salarié qui lui avait ouvert la porte. Et c'était Jean-Michel Karadec. Malheureusement, pour différentes raisons, nous n'avons pas réussi à contacter Didier Barbelivien, mais nous n'en voulons pas à l'auteur, et la preuve, on l'écoute.
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1: Didier Barbelivien, et oui, Didier Barbelivien, interprétant une chanson de Jean-Michel Karadec, Port Sale.
2: On
1: et
2: peut maintenant préciser aussi, Yves, si tu veux, où on peut retrouver ce titre. Il se trouve donc dans un album qui est sorti en 2017 qui s'appelle Brézéo Mabro. Un album sur le thème de la Bretagne avec plusieurs artistes, dont effectivement Didier Barbelivien. Et c'est peut-être le moment de parler un petit peu de la présence de Jean-Michel, qui est venu au moins une fois chez nous
1: en Loire-Atlantique.
2: Et très peu de gens le savent.
1: Et donc toi, tu y étais, non? Tu peux en parler seulement.
2: Je peux non seulement en parler, mais je peux être plus précis au niveau des dates.
1: Donc alors c'est quand, c'est où?
2: Alors le 3 juin dernier, c'était il y a exactement 47 ans. Jean-Michel est venu le dimanche 3 juin 1979, en plein air, au parc paysager à Saint-Nazaire, chez moi.
1: Et donc, et c'était un concert particulier. Bon, le fait, c'est que c'est le seul que tu as retrouvé sûr qui ait eu lieu en Loire-Atlantique, mais il avait quelque chose de particulier, ce concert?
2: Tout à fait. C'était à l'occasion de la Fête des Nouvelles, le journal du Parti communiste français de Loire-Atlantique, un rassemblement annuel et départemental, avec pas mal de monde, et qui s'étalait sur 2 jours, le samedi et le dimanche. Et Jean-Michel passait le dimanche, le dernier, en fin d'après-midi. Mauvaise pioche. En effet, tous ceux qui étaient passés avant avaient accumulé un tel retard que cela a tourné au fiasco. Certains étaient déjà partis. Mais il a quand même fini par arriver, après une attente interminable, avec ses musiciens, pour un titre ensemble. Et puis après, il est resté seul. Le problème, lui, il l'a réglé en 2 mots. Il s'est comporté en grand professionnel et a fait le métier. Comme sur la photo, l'immense chapeau vissé sur la tête, l'harmonica bien planquée et avec ce jeu de guitare virtuose. Il avait 10 ans de métier, qu'il avait appris surtout dans les premières parties avec Maxime Le Forestier, Georges Brassens et surtout, comme il le disait, avec Serge Lama. La voix claire, sachant la nuancer subtilement, allant chercher là-haut dans les graves, puis en redescendant un peu dans les médiums, et puis parfois plus bas. Malheureusement, ce qui devait être une fête a été un peu gâché. La vie d'artiste n'est pas toujours un long fleuve tranquille, il faut bien le reconnaître. Mais son image est restée gravée. À jamais. Et c'est donc un moment important pour moi et je crois pour beaucoup de gens qui ont eu la chance de voir au moins une fois Jean-Michel Karadec.
1: Bon ben bravo. Donc il y a eu un compte-rendu dans la presse de ce concert, il y a eu des échos en dehors de ton témoignage.
2: Alors évidemment la presse a fait son travail, mais pas seulement. Jean-Michel ce jour-là a accordé une interview au journal. Et ce journal, cette interview, cet article, je l'ai retrouvé. Et je suis l'un peut-être des rares au monde à l'avoir. Alors c'est assez exceptionnel. Ce que je vous propose, c'est tout simplement de vous le lire. Il est très court, mais je crois qu'il dit beaucoup de choses sur la vie d'artiste et sur aussi Jean-Michel, ce qu'a écrit le journaliste ce jour-là, sans rien éluder, et ce qu'a dit Jean-Michel. Le journaliste. Jean-Michel Karadec, enfin, très enfin même. Certains quarts étaient déjà repartis à Nantes. Le spectacle avait été long à préparer. Pas assez de techniciens? Trop? Il commençait à faire froid quand il a fait son entrée. L'accueil a dû s'en ressentir et la sortie ne fut guère meilleure. Quelques militants. Pour beaucoup, une déception. Il se trompe de public, il n'a rien à nous dire. À coup sûr, un malentendu, avec une grande partie de ceux qui étaient restés l'écouter. Et quoi de plus difficile qu'un malentendu pour un chanteur ? Jean-Michel. Il y a toujours du retard quand il faut installer la sono pendant le programme. Ce n'est pas pour la frime s'il y a toute cette infrastructure technique. Mais ça fait mauvais effet auprès du public. Ça dessert tout le monde, organisateurs et chanteurs. Le plein air est toujours plus difficile. Une fête politique, ça dit autre chose pour moi que mon seul tour de chant. Ce n'est pas rien si 80% de mes galas, en mai-juin, sont sur invitation du Parti communiste ou de la CGT. Il n'y a pas de drapeau rouge dans mes chansons. Mais je me sens chez moi, ici, et je n'irai pas en face. Je joue le jeu à fond. Il y a aussi le côté spectacle, merveilleux. Il y a pu y avoir quelques difficultés du côté du spectacle ce soir, mais ce n'est à rien par rapport à ce que j'éprouve à me produire dans une telle fête. Dites-le, voilà qui est fait.
1: Eh bien, ça, c'est une interview très surprenante de Jean-Michel Karadec qu'on entend chanter maintenant « Je voudrais ».

0: Eh bien, Philippe, merci beaucoup pour ce programme musical et d'interview autour de Jean-Michel Karadec. C'est la deuxième fois qu'on en parle ensemble sur Alternante. Et donc, j'ai l'impression que tu continueras toujours à parler et à faire connaître Jean-Michel Karadec.
1: Évidemment, et on s'excuse auprès des auditeurs pour les petits problèmes techniques qu'on a eus pour l'interview prévue avec Clarisse Lavanant. Salut artiste.
0: Eh bien, c'est ce que j'ai envie de te dire aussi, Philippe. Kenavo.

De ce côté-ci du poste, c'était Yves Averti qui vous recevait au comptoir moderne, épicerie radio itinérante installée aujourd'hui dans les studios d'Alternante FM où Philippe nous a proposé une heure consacrée à Jean-Michel Karadec. Ce programme est soutenu par Manu à l'enregistrement et à la radiodiffusion en FM et DAB+, et aussi par Daniel à la mise sur orbite sur alternantefm.net et Francis à la base de montage. À la prochaine, Kenavo.

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C'était « Ces mots stupides » par Jeanne Chéral et Albin de la Simone. La reprise en français de la chanson de Frank et Nancy Sinatra, « Something Stupid ».

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1: Jolie mignonasse, je ne suis pas très drogue. 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C'est pourquoi avec Madeline Anne, je chante non, non, non.

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Ondulée par Mathieu Bogards, une chanson qui nous ressemble sur Alternante FM 98.1 à Saint-Marc-de-Coutet et 91 à Savenay. Et nous allons écouter maintenant Résident de la République par Alain Bachung.

Luz Casal, à mi manière. Vous avez sans doute reconnu, comme d'habitude, le tube mondial de Claude François, comme vous le reconnaîtrez certainement dans la version de Didier Super.

0: sortir le soir par le groupe Thématique avec la voix du chanteur Arnaud. Joanna Lévy s'adresse peut-être à lui maintenant. Elle chante « Avant de vous apercevoir ».
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Le groupe Moriarty chante Jimmy avec la voix de Rosemary Stanley. Et le duo Talek-Noguet interprète au mois de mai avec la voix de Rosane Talek et l'accordéon de Yannick Noguet. 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

C'est toujours le programme, une chanson qui nous ressemble sur Alternante FM, 98. Saint-Sébastien-sur-Loire et 91 à Montoire de Bretagne. Daphné a chanté Où est la fantaisie ? Serions-nous donc déboussolés ? C'est ce que chante Gilles Servat. Nous avons perdu le Nord.

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1: Les nombreux artistes de la tribu de Pierre Perret ont chanté au Café du Canal. Et voici la chanson par son auteur. Je savais bien que Pierre Perret...
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0: Pépé Flip, sauvé par l'arpégiator, une chanson de musicien. Et celle qui suit est une chanson de poète. Vincent Delerme, Les filles de 1973, ont 30 ans.
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C'est toujours une chanson qui nous ressemble sur Alternante FM, 98.1 Mauves sur Loire et 91 à Saint-Brévin-les-Pins, avec Cœur de chewing-gum par Brigitte, avant Petite Italie par Mansfield Tia.

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En 1981, Laurie Anderson a enregistré « Oh Superman ». En 2025, nous enregistrons une chanson qui nous ressemble, une émission qui vous propose deux derniers titres avant minuit. Tout d'abord, « Jusqu'à ce que la force de t'aimer me manque » par Catherine Ribeiro, puis « Le roi des animaux » par Guy Edry.

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Un programme proposé par Yves Averti et Mireille Lebleua. Bonne nuit et à la semaine prochaine.

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0: Ayant perdu ses lunettes dans un lieu public, il prit par mégarde son journal à l'envers. La police l'arrêta pour opinion contraire à celle du régime. Mohamed Kassimi El Hassani.
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